Vous rappelant que nous étions à la rue Saint-Georges hier. Après avoir quitté la maison de Madame Chavry, je reprends mon chemin dans les rues de Port-Louis. Le soleil commence à descendre. Les façades prennent une couleur dorée. Et la ville change doucement de rythme. Je marche. Je marche. Et tout me revient. Le Port-Louis de mon enfance. Une ville où les rues étaient un véritable théâtre. Les autobus arrivaient dans un grand bruit de moteurs. Les portes s'ouvrent, les passagers descendaient, d'autres montaient. Puis le bus repartait vers Plaine Verte, vers Valigy, vers Cassis. Et la vie continuait. Dans les petites boutiques, les commerçants connaissaient leurs clients. On se souvient des prénoms de nos clients. On se salue par son prénom. On parlait des nouvelles du quartier. On se faisait parfois confiance sur une parole. Et à cette époque, il n'y avait pas de réseaux sociaux. Pour savoir ce qui se passait, il fallait sortir, il fallait marcher, rencontrer les gens, écouter. Port-Louis avait ses propres sons. Ses autobus, ses klaxons, ses vendeurs ambulants, ses enfants qui jouent, ses conversations des rues. Et parfois, la musique qui sortait d'un magasin. Je pense à Vikings, à Jackie, le disquaire. Je revois les pochettes de vinyle, les cassettes, les artistes. On prenait le temps de

choisir. On retournait la pochette, on lisait les titres, puis une fois à la maison, on posait l'aiguille sur le disque. Et la musique commençait, avec ce petit craquement du vinyle. Et aujourd'hui encore, ce son suffit à faire revenir toute une époque. Je pense à la rue Saint-Georges, à l'Immaculée Conception, à l'ambassade de France, au centre social Marie-Reine de la Paix, au supermarché Chan, aux casernes centrales, et à cette fameuse boîte aux lettres rouge au coin de la rue Mère-Barthélemy. Tous ces endroits faisaient partie d'une même carte. La carte de notre mémoire. Et puis, il y avait les maisons, les vieilles bâtisses de par lui, le bois, la pierre, les volets persiennes, les cours pavés, les varangues, les grands arbres, les manguiers de par lui. Des maisons simples parfois, mais qui avaient une âme, comme celle de la maison de Madame Chavry de la rue Saint-Georges. Je revois la varangue, ses carreaux en noir et blanc, son banc en fer forgé, ses fougères, et cette petite table autour de laquelle nous partagions autrefois une tasse de thé. Je revois son sourire et son fameux gâteau. La génoise, la noix de coco fraîche, les cerises confites et cette crème anglaise mystérieuse. Mais avec le recul, je crois que son véritable secret n'était pas dans la recette. Il était dans le temps qu'elle prenait pour faire les choses, dans le plaisir de recevoir, dans le plaisir de partager. C'est peut-être cela, la vraie richesse du Port-Louis d'autrefois. Les gens avaient moins de choses, mais ils avaient davantage de temps. Ils s'asseyaient, ils parlaient, ils partageaient, ils se rendaient visite, et une simple tasse de thé pouvait devenir un souvenir pour toute une vie. Le jour tombe doucement. Je repasse une dernière fois près de la boîte aux lettres rouge et je regarde la rue Saint-Georges. Et je me dis que les villes ne disparaissent jamais complètement. Tant que quelqu'un se souvienne d'elles. Le Port-Louis d'autrefois est peut-être différent aujourd'hui. Les rues ont changé, les maisons ont changé, les commerces aussi. Mais dans nos mémoires, la ville est toujours là. Il suffit d'une chanson, d'une odeur de gâteau, du parfum d'un vieux manguier ou du souvenir d'une tasse de thé. Et soudain, tout revient. Port-Louis, octobre 1986, la rue Saint-Georges. Madame Chavry, sa maison coloniale, son immense manguier, et cette ville qui autrefois avait le temps de vivre, et surtout, le temps de se souvenir. Bienvenue sur RM1, bienvenue dans Memory Lane.

0: Maxime Le Forestier en version live de cette magnifique chanson qui est San Francisco dans une magnifique acoustique version guitare qui vous a été proposée ce matin. Bien le bonjour à vous. Merci de vous rejoindre à nous. Vous êtes sur RM1, nous sommes ensemble jusqu'à 7h. Il pleut ce matin dans la région de Moka, Quatre Bornes, Rosil. Attention si vous prenez la route, les amis. Bravo, monsieur Le Monde. Michel Fugain, bonjour. Bienvenue sur RM.
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se balader dans vos souvenirs, dans nos souvenirs. La belle histoire d'amour de Fugain et de jeunesse pour vous à 4h31 sur RM1. Voici un autre duo magique, Laurent Voulzy, Elsa.

0: Ce sera jamais nous, ce sera toujours nous, Elsa. Et Laurent Voulzy, salutations à Edley et à Anne qui revit leur Port-Louis d'autrefois. Merci Edley et Anne de nous écouter, de voyager avec nous très tôt ce matin. Bonjour à Marie-Noël qui est à Baie du Tombeau. On dit bonjour aussi à Mario et à Charlie qui nous écoute à Beaubassin.
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Oui, restons dans ces années magiques, dans ces années bleues. Nous sommes ensemble jusqu'à 7h. Oui, la musique et la mémoire des émotions ce matin sur RM1 dans Memory Lane.

Restons dans les années bleues. François Feldman et Mamie Dauport, j'aurais voulu te dire merci de vous rejoindre à nous. Vous êtes sur RM1, nous sommes ensemble jusqu'à 7h. Vous rappelant qu'entre 5h et 6h, vous avez rendez-vous avec Michel Lutschmann et son équipe pour prière du temps présent.

0: Pour cette première heure de votre émission Memory Lane, on se donne rendez-vous après 6h pour la deuxième partie. Restez avec nous à suivre entre 5h et 6h, votre émission du dimanche matin avec Michel Lutschman et son équipe Prière du temps présent.
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0: Bonjour à tous, bonjour à toutes. Quel plaisir de vous retrouver en ce dimanche 26 juillet 2026. Et c'est toujours avec un immense plaisir qui nous l'a pour réveiller Zut et surtout pour permettre Zut entame comme il se doit cette belle journée dans cette émission matinale. Lévi Rodrigue au micro, c'est Stéphane qui pour accompagner Zut et bien sûr pour assurer la partie technique, c'est Stenio Prosper. Et pour tout de suite, on passe le micro à Christiana Perrine qui vous donne nous l'essentiel de ban titres qui seront développés lors du grand journal de 6h. Bonjour Christiana.
1: Bonjour à vous tous, très chers auditeurs. Bonjour à toute l'équipe technique du matin. Bonjour à vous Stéphane. Donc c'est un plaisir de vous retrouver pour démarrer cette nouvelle journée. Comment allez-vous Stéphane?
0: Mais ça va bien, ça va super bien, même si on a dû l'avoir un pays à gauche aujourd'hui. Mais quoi qu'il en soit, l'essentiel, c'est qu'il nous l'a pour réveiller les auditeurs. On nous passe tout de suite à nous flash.
1: Les assises marquant les 62 ans d'action familiale ont permis de définir les priorités pour accompagner les familles Rodriguez face aux défis à venir, formation, visibilité et partenariat au cœur des priorités. Fin hier de la foire des entrepreneurs et des agriculteurs à Port-Mathurin, bilan positif pour cette première édition organisée par l'association Soleil Couchant. Nouvelle collecte de sang ce dimanche au centre communautaire de Grand Var, la Rodriguez Voluntary Blood Donors Association mobilise la population pour renflouer la banque de sang à partir de 8h30. Et la communauté villageoise de Vainqueur Château-d'Eau organise une journée sportive et récréative ce dimanche. Le coup d'envoi d'un festival de volleyball est prévu au centre communautaire de Vainqueur à 9h. Merci d'être des nôtres sur les ondes de Rodrigue FM. Je vous laisse en compagnie de Stéphane pour la suite de la programmation.
0: Merci beaucoup, Christiana Perrine. Nous vous retrouvons à 6h pour le développement de ces actualités. À tout à l'heure.
1: Merci, Stéphane.
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0: Et quel temps fera-t-il en ce dimanche? Pour le savoir, allons tout de suite à la station météorologique de Vakwa pour retrouver Mademoiselle Yashrina Emamali. Mademoiselle Emamali, bonjour.
4: Bonjour.
0: Est-ce que vous êtes capable de nous aperçoir les temps qui pouvaient faire aujourd'hui dans Rodrigue?
4: Bien sûr. Bonjour, bonjour à tous. Alors, pour Rodrigue, il y a un nuage depuis le secteur S qui peut traverser l'île et peut donner un petit appui dans la journée.

0: Après ça, les tempes commencent à améliorer et nous atteignons du beau temps durant la nuit. La température maximale libre entre 24 à 26 degrés Celsius et la minimale libre entre 20 à 22 degrés Celsius. Divan peut souffler depuis nord est environ 20 km par heure et l'hibouvine léger et variable durant la nuit. La mer est praticable et la main la houle depuis secteur sud de l'ordre de 2 mètres en déhorizon. C'est tout de mon côté. Merci.
1: Merci beaucoup, mademoiselle et mamalie. Nous souhaitons ainsi que toute l'équipe de la météo une excellente journée et un bon fin de week-end.
0: Merci, à vous aussi, au revoir.
1: Au revoir.
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Je vais maintenant vous faire part de ses avis de décès. On nous prie d'annoncer le décès de Monsieur Joseph Silvio Parmas. Décès de Monsieur Joseph Silvio Parmas, aussi connu sous le nom de Claude. Il était âgé de 58 ans, ex-habitant de 80. Le convoi mortuaire sortira de son domicile à 80 ce dimanche 26 juillet 2026 à 13h pour se rendre en l'église Saint-Esprit-la-Ferme et de là au cimetière de Saint-Gabriel. On nous prie d'annoncer le décès de Monsieur Jean-Raphaël Augustin. Décès de Monsieur Jean-Raphaël Augustin, aussi connu sous le nom de Tizan Mangosta. Il était âgé de 77 ans, ex-habitant de Petit-Gabriel. Le convoi mortuaire sortira de son domicile à Petit-Gabriel ce dimanche 26 juillet 2026 à 14h30 pour se rendre à la cathédrale de Saint-Gabriel et de là au cimetière de la paroisse. Et on nous prie aussi d'annoncer le décès de Madame Marie-Laurèse Sibalam. Décès de Madame Marie-Laurèse Sibalam, née Augustin, aussi connue sous le nom de Laurèse. Elle était âgée de 65 ans, ex-habitante d'Ovanée. Le convoi mortuaire sortira de son domicile à Ovanée. La date et l'heure des funérailles vous seront communiquées ultérieurement. À toutes ces familles affligées par ces deuils, la MBC présente ses plus vives sympathies.

Et c'est vrai que bon Dieu, il relève ben faible, il relève ben du monde qui dans difficulté, il relève tout ben du monde qui est en ben petit souci, ben doute, et surtout il donne nous l'encouragement pour continuer mon écrit, peu importe ben circonstances. Et ce matin, nous avec Zout, qui Zout au travail, qui Zout à la maison, qui Zout déjà affairé, d'autant qu'ils ont dit, donc en cette journée dominicale, donc beaucoup préparé pour la messe ce matin. Donc, je souhaite Zout plein de bonnes choses et surtout, qui Zout la journée, y passe dans les meilleures conditions possibles. Alors, tout le monde qui peut-être Zout un petit peu découragé, un peu fatigué, peut-être qu'ils n'ont pas pu trouver le bout du tunnel, ils n'ont pas pu trouver la lumière dans cette marée noire, pas casse-tête parce qu'ils je connais qui Enzo, tout pour une plus claire, pour un Enzo meilleur pour eux. Et c'est ce qui plaît si nous faisons propos ce matin. 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

0: C'était Brighter Days de Blessing Ofor, 5 heures passées de 17 minutes. Et la prochaine chanson, Modé Djeli, à tout ban fan de chansons rétro et surtout de cet artiste. Et c'est Gilbert Bécaud qui propose nous ce matin Le Train d'amour. Et juste après, nous retournons en 1984 avec Ain Santé qui s'artistait s'écrire parce qu'il est si loin avec sa copine d'alors, sa madame. Donc, il est si loin avec lui et surtout, il a envie. Montrer qui, peu importe côté y aller, peu importe côté saliété, il est capable d'attendre en retour. On a écouté ensemble Le Train d'amour et ensuite c'est Richard Marx, Right Here, Waiting for You.
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Et oui, l'ambiance jazz en ce dimanche matin, c'était Gilbert Beco avec son titre Le train d'amour. Et pour tout de suite, c'est Richard Marx avec ce titre Right Here, Waiting for You.

0: C'était l'Aziza de Daniel Balavoine, 5h passé de 30 minutes sur les ondes de Rodrigue FM. Elle nous passe tout de suite à la lecture de ce communiqué de la météo pour Rodrigue, émis à 4h30 en ce dimanche 26 juillet 2026.
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0: Alors débutons sans plus attendre avec la situation générale. Des nuages venant du secteur est influencent le temps local. Prévision pour les prochaines 24 heures, mi-couvert à parfois nuageux tôt ce matin et au cours de la journée avec quelques averses. La température maximale variera entre 24 et 26 degrés Celsius. Le temps s'améliorera dans la soirée et il fera beau durant la nuit et la température minimale variera entre 20 et 22 degrés Celsius. Le vent soufflera du nord-est à environ 20 km par heure, devenant léger et variable durant la nuit. Mais en ce qui concerne l'état de la mer, elle sera agitée au-delà des récifs, avec des houles du secteur sud de l'ordre de 2 mètres. La pluviométrie durant les dernières 24 heures est comme suit. Pointe-Canon, 4,3 mm de pluie, 4,2 mm de pluie enregistrée à Plaine Corail et 2,2 mm à Patate Théophile. Pour nos amis pêcheurs et plaisanciers, voici pour tout de suite vos horaires marées. Marée haute, 11h42 et 23h36. Marée basse à 17h26. Le soleil nous dira bonjour ce matin dans exactement 47 minutes à 6h19 pour nous dire au revoir ce soir à 17h28. C'était les autres communiqués donc de la météo selon la station météorologique de Vaquois, Île Maurice.
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0: Je vous fais un rappel de ces avis de décès. On nous prie d'annoncer le décès de Madame Marie-Laurèse Sibalam. Le décès de Madame Marie-Laurèse Sibalam, née Augustin, aussi connue sous le nom de Laurèse. Elle est âgée de 65 ans. Ex-habitante d'Ovanie. Le convoi mortuaire sortira de son domicile à Ovanie. La date et l'heure des funérailles vous seront communiquées ultérieurement. On nous prie d'annoncer le décès de M. Jean-Raphaël Augustin. Décès de M. Jean-Raphaël Augustin, aussi connu sous le nom de Tizan Mangolsta. Il était âgé de 77 ans, ex-habitant de Petit Gabriel. Le convoi mortuaire sortira de son domicile à Petit Gabriel ce dimanche 26 juillet 2026 à 14h30 pour se rendre à la cathédrale de Saint-Gabriel et de là au cimetière de la paroisse. On nous prie aussi d'annoncer le décès de M. Joseph Silvio Parmas. Décès de M. Joseph Silvio Parmas, aussi connu sous le nom de Claude. Il était âgé de 58 ans, ex-habitant de 80. Le convoi mortuaire sortira de son domicile à 80 ce dimanche 26 juillet 2026 à 13h pour se rendre en l'église Saint-Esprit de la Ferme et de là au cimetière de Saint-Gabriel. À toutes ces familles affligées par ce deuil, la MBC réitère ses plus vives sympathies.

0: Easy des Commodores, 5 heures passées de 38 minutes sur les ondes de Rodrigue FM, et nous poursuivons avec nos programmations musicales. Et cette fois-ci, c'est Shania Twain qui propose nous ce matin, You're Still the One.
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0: You're still the one de Shania Twain. 5h passé de 42 minutes sur les ondes de Rodrigue FM. Alors là, pour tout de suite, moi, pour les autres, un communiqué du CEB. Les abonnés de Mourouk, Anse Baleine et Parc Tortue sont avisés que la fourniture d'énergie sera interrompue de 8h30 à 15h le dimanche 26 juillet 2026 en raison des travaux qui seront effectués sur le réseau électrique. La fourniture sera rétablie sans préavis à l'achèvement des travaux. Le CEB prie sa fidèle clientèle affectée par cette coupure de bien vouloir l'excuser pour tout inconvénient. Alors, nous proposons qui pour tout de suite nous guetter ensemble qui va nous étoiler une réserve pour vous en ce dimanche matin avec votre horoscope du jour.
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Débutons votre horoscope du jour avec nos amis les béliers. Bougez et dépensez votre énergie en plein air. En amour, privilégiez la complicité sans imposer votre rythme. Taureau, reposez-vous et profitez d'un bon repas. C'est la journée idéale pour resserrer les liens au calme. Gémeaux, écoutez plus qu'à l'accoutumée pour éviter les malentendus. Prenez le temps de relire vos messages. Cancer, prenez soin de vous et restez au calme en famille. Accordez-vous du temps pour vos passions. Lion, profitez de cette belle énergie pour rayonner. Votre charme opère à plein tube aujourd'hui. Vierge, ne vous mettez pas la pression. Savourez ce dimanche. On apprécie votre attention aux autres. Balance, partagez un bon moment avec vos proches ou vos amis. Un dialogue constructif apaise les esprits. Scorpion, misez sur la sincérité.

spontanéité et des échanges vrais laissaient un peu de place à l'imprévu. Sagittaire, sortez de la routine et testez une activité originale. Votre enthousiasme est contagieux, les Sagittaires. Déconnectez-vous, les Capricornes, surtout pour recharger les batteries et aborder cette semaine qui vient en pleine forme. Verseau, soyez ouverts aux imprévus et aux belles idées. Vous apporterez plutôt de la légèreté autour de vous. Et pour terminer, les Poissons, laissez parler votre créativité et reposez votre esprit. Écoutez votre intuition et vos envies. Quel que soit votre signe astral, je vous souhaite à tous et à toutes une excellente journée dominicale. À 5h46, sur les ondes de Rodrigue FM, on passe tout de suite à notre rubrique La Prière, point dimanche, avec Chélène Ravanne.

Mon partage, Seigneur, je l'ai dit, c'est d'observer tes paroles. Mon bonheur, c'est la loi de ta bouche, plus qu'un morceau d'or ou d'argent. Que j'aie pour consolation ton amour, selon tes promesses à ton serviteur. Que vienne à moi la tendresse et je vivrai. Ta loi fait mon plaisir.

Ainsi j'aime tes volontés plus que l'or le plus précieux. Je me règle sur chacun de tes préceptes. Je hais tout chemin de mensonge. Quelle merveille tes exigences! Aussi mon âme les garde. Déchiffrer ta parole illumine et les simples comprennent.

Sa psaume qui nous fait tendre avec nous pour nous réfléchir l'eau bien fait, la loi du Seigneur. 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

Merci beaucoup, Chilen Ravan, pour rubrique La prière pour un dimanche en ce dimanche matin. Et là, mon poulie de communiquer. 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

0: Belle matinée à tous et à toutes. Il est 6h. Et c'est votre grand journal en compagnie de Christiana Perrine. Bonjour Christiana.
1: Merci à vous Stéphane. Merci d'être des nôtres sur les ondes de Rodrigue FM. Sans transition, les titres. Les assises marquant les 62 ans de l'action familiale ont permis de définir les priorités pour accompagner les familles rodriguaises face aux défis à venir, formation, visibilité et partenariat au cœur des priorités. Fin hier de la foire des entrepreneurs et des agriculteurs à Pau-Maturin, bilan positif pour cette première édition organisée par l'association Soleil Couchant. Nouvelle collecte de sang ce dimanche au centre communautaire de Grand Var. La Rodrix Voluntary Blood Donors Association mobilise la population pour renflouer la banque de sang à partir de 8h30. Et la communauté villageoise de Vainqueur-Château-d'Eau organise une journée sportive et récréative ce dimanche. Le coup d'envoi d'un festival de volleyball est prévu au centre communautaire de Vainqueur à 9h. Les assises organisées dans le cadre des 62 ans de l'action familiale ont pris fin hier au Rodrix College à Pau-Maturin. Il y a eu une présentation des actions menées par l'association à divers niveaux, ainsi que des nouvelles initiatives pour aider les familles rodriguaises à grandir dans l'amour, le respect et la dignité. Parmi les principaux souhaits formulés, un plan de formation continue, promouvoir la visibilité de l'association et le renforcement de la collaboration avec l'Église et l'autorité régionale. Cathy Augustin.
2: 62 ans que l'Action familiale est présente à Rodrigue. 62 ans acheminés auprès des familles pour une société meilleure. Après une analyse des forces, faiblesses, opportunités et menaces, l'heure était ce samedi à la présentation des priorités de l'association pour continuer à promouvoir les valeurs familiales au sein de la société rodriguaise.
3: Nos priorités sont d'abord, trouver les solutions pour le transport pour que l'équipe puisse travailler en sécurité et en plus d'efficacité. Mettre en place un plan de formation continue et avancer avec la mise en place d'un groupe éducateur. Et troisièmement, travailler sur la visibilité de l'organisation et renforçant nos collaborations avec l'Église, le gouvernement et les autres partenaires.
2: Le président du comité de direction de l'action familiale à Rodrigue a rappelé que la famille est la base de la société. Benoît Jolicoeur a souligné la nécessité de consolider l'association pour relever les défis à venir.
4: Plus que jamais, il est urgent que l'action familiale continue à mettre l'île au service de l'amour et de la famille, comme ce slogan dit. La famille qui est là pour faire face aujourd'hui a beaucoup de défis.
2: Malgré les contraintes, il est primordial de donner un nouveau souffle à la branche rodriguaise pour continuer à accompagner les familles, a pour sa part déclaré le directeur de l'action familiale de Maurice.
5: Aujourd'hui, nous défis, c'est donner à la braise là un nouveau souffle pour qu'il y ait plus visible. Servir des outils numériques et technologiques, développer de nouveaux partenariats et répondre avec encore plus d'efficacité à besoin de Zodie.

0: Cette assise a été saluée par le vicariat apostolique de Rodrigue qui a également émis des propositions pour soutenir l'association.
1: Il est nécessaire de revoir le marketing et le branding de l'action familiale pour dépoussiérer l'image et donner une image plus moderne, positive et inclusive de sa mission. Les gens ont besoin de connaître que l'offre de l'action familiale est très pertinente et de loin le plus fiable pour la santé reproductive et sexuelle de tout couple.
0: S'appuyant sur la contribution inestimable des hommes et des femmes de terrain, le chef commissaire a tenu à rassurer l'assistance quant au soutien des autorités locales envers la mission de l'association.
2: L'action familiale de Rodrigue, je suis très discret, d'une façon. Je fais cette mission avec beaucoup d'humilité et bien sûr, je t'apporte résultat. Ça qui est bizarre. Je suis bien content, on trouve la relève. Les jeunes qui peuvent continuer pour me voir ban action de l'action familiale à Rodrigue.
0: La cérémonie a également été ponctuée par une présentation des actions menées par le département des jeunes et des couples, ainsi que par la remise des récompenses aux personnes engagées aux côtés des familles depuis de nombreuses années.
3: Après 3 jours d'animation, la foire des entrepreneurs et des agriculteurs de l'association Soleil Couchant s'est achevé hier sur une note positive. Ce premier événement réalisé en collaboration avec la Commission de la Femme et celle de l'Agriculture et Repères OI a permis de mettre à l'honneur le savoir-faire local et l'esprit d'initiative des entrepreneurs et les produits du terroir. Les exposants se réjouissent des ventes réalisées, des contacts établis. Cette initiative constitue une vitrine pour les entrepreneurs qui repartent motivés pour développer davantage leur activité. Le bilan de cette première édition est également satisfaisant pour les organisateurs. Je vous propose ces quelques réactions.
4: Tout est bien passé, il est bien gagné par les clients. On fait plutôt des produits locaux, c'est-à-dire qu'on peut gagner un canard local même qui nourrit la case. Et poulet local, après, ourite. Haricots rouges, vu qu'il nous fait commence à récolter nos haricots rouges, mon médecin en avant plus. Et puis après, vous gagnez au porc, car il porc, comment longtemps. Que ce soit visiteur ou Rodriguez, maintenant, une bienvenue redemander, je suis bien content, je vous dis franc, une mettre la queue pour venir manger, ça va manger Rodriguez là.
5: La fois passe bien. Moi, tu proposes pâtisserie à base produit local. Patates, manioc, maïs, pistaches. Bon client bien apprécié et mon pas de corps de visite et mon gagne beaucoup commande encore.
6: C'est la fois là, nous sommes organisés par l'association Soleil Couchant. Nous avons fait un échange à l'île de la Réunion. À propos de ça, là, qui nous rentre en contact avec après nous avec RPOI. Et comme j'organise le salon de agricultrice là dans Saxil chaque année, j'ai décidé pour venir organiser ça, Rodrigue, cette année là. Et pour moi, je trouve ça, il y a de plus pour Rodrigue et je suis bien content qu'il nous atteigne nous, l'objectif qu'il nous puisse atteindre. Ça, il nous permet de nous vendre plus nos produits.
3: La campagne du don de sang se poursuit à Rodrigue ce dimanche. La Rodrigue Voluntary Blood Donors Association organise une nouvelle collecte au centre communautaire de Grand Var. Cette initiative est menée en partenariat avec la communauté villageoise de Grand Var et la commission de la santé. Elle vise à renforcer le stock de la banque de sang afin de répondre aux besoins des patients nécessitant des transfusions et à sensibiliser davantage la population à l'importance du don de sang, un geste simple qui peut sauver des vies. La collecte se déroulera tout au long de la journée. Elle débute à 8h30 et les organisateurs invitent toutes les personnes éligibles à venir accomplir ce geste de solidarité. Nous écoutons Rock Fano, Blood Bank Officer à la Commission de la Santé.
7: Activité Blood Donation et en collaboration avec le comité village d'Envor et c'est pas la première fois qu'ils nous reviennent d'Envor et nous tenions à vous remercier pour l'invitation et nous espérons qu'ils nous réussissent et gagnent suffisamment de sang. Donc, on lance un appel à les villageois et aux alentours.

0: Et côté activité, et viens donner un petit peu de temps en passant.
1: La commission de la pêche mettra en œuvre le programme des travaux alternatifs dans le cadre de la deuxième période de fermeture de la pêche à l'ourite à Rodrigue du 10 août au 9 octobre prochain. C'est une décision du conseil exécutif réuni vendredi dernier sous la présidence du chef commissaire François Grandcourt. Les détails avec Henri-Noël Pierre-Louis.
2: Lors de sa rencontre, le Conseil a aussi pris note de l'allocation du contrat pour la fourniture, l'installation et la mise en service de pompes verticales aux stations de pompage de Mourouc et de Rivière-Coco. Lors de sa réunion du 24 juillet dernier, le Building and Land Use Permit Committee a approuvé l'octroi de 15 permis de construction résidentielle et de 4 permis de construction commerciale et d'utilisation des terres. L'unité de production animale de Saint-Gabriel a procédé ce mois-ci à la vente de bovins destinés à l'engraissement et à la reproduction. Les anniversaires des centenaires seront célébrés en reconnaissance de leur précieuse contribution au développement social, culturel et historique de Rodrigue. Et lors de la 69e réunion du Rodrigue Tourism Licensing Committee, tenue le 21 juillet dernier, 20 dossiers ont été examinés.
1: La communauté villageoise de Vainqueur Château d'Eau donne rendez-vous au public ce dimanche pour un festival de volley-ball ouvert à tous. L'événement se déroulera sur le terrain du centre communautaire de Vainqueur. Cette initiative vise à promouvoir la convivialité, à renforcer les liens entre les habitants du village et ceux des localités voisines, tout en encourageant la pratique du sport dans un esprit de fair-play. Les meilleures équipes seront récompensées à l'issue de la compétition. Le coup d'envoi des rencontres sera donné à 9h. Une vente de nourriture est également prévue tout au long de la journée pour le plus grand plaisir des participants et des visiteurs. Pour en savoir davantage sur cette journée sportive et festive, écoutons John Kenjoliker, président de la communauté villageoise de Vainqueur.
3: Dans le cadre 55 ans en CSS, comité village vainqueur, chaque deux, et nous décidons à contexte ça pour organiser un festival volleyball, dimanche 26 juillet, à partir de 9h, côté centre communauté vainqueur. Dans sa allée-là, nous invitons tout ban villageois et tout ban village alentour, et le public en général, pour venir de nous un petit coup de main dans sa activité-là. Activité-là, il faut fun. C'est le but, c'est pour rassembler la communauté, pour faire du bon lien, participer dans le village. Nous venons de manger sur place. Nous donnons ça coup de main là, nous venons manger un petit peu, nous, comme dit maintenant, nous venons de nous talent, nous la cuisine.
1: Le rappel des titres avant de refermer ce journal. Les assises marquant les 62 ans d'action familiale ont permis de définir les priorités pour accompagner les familles rodriguaises face aux défis à venir, formation, visibilité et partenariat au cœur des priorités. Fin hier de la foire des entrepreneurs et des agriculteurs à Port-Mathurin, bilan positif pour cette première édition organisée par l'association Soleil Couchant. Nouvelle collecte de sang ce dimanche au centre communautaire de Grandval, à Rodrigue Voluntary Blood Donors Association mobilise la population pour renflouer la banque de sang à partir de 8h30. Et la communauté villageoise de Vainqueur Château d'Eau organise une journée sportive et récréative ce dimanche. Le coup d'envoi d'un festival de volleyball est prévu au centre communautaire de Vainqueur à 9h. Voilà pour ce journal. Merci de l'avoir suivi. Retrouvez Stéphane pour la suite.
4: Merci beaucoup, Christiana Perrine. Alors, nous vous retrouvons dans quelques instants pour la page sportive de ce matin.
1: Exactement, Stéphane.
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4: C'est passé de 14 minutes. Bonjour à tous, bonjour à toutes. Voilà, c'est votre page sportive de ce matin avec Christiana Perrine. Rebonjour Christiana.
1: Merci à vous Stéphane, donc c'est toujours un plaisir d'être avec vous ce matin. Et sinon, quelques nouvelles sportives pour

0: ce dimanche.
1: Alors justement, donc parlons sans plus tarder de l'actualité locale, en commençant par le karaté.
0: Exactement Stéphane, pour Maturin Karaté Club International Cup. La deuxième édition de l'Impôt Maturin Karaté Club International Cup a débuté hier au gymnase de Malabar. Pour le président du Port Maturin Karaté Club, cette compétition est l'occasion de célébrer le sport, de renforcer les liens entre les participants, de promouvoir les valeurs du fair-play. De son côté, le commissaire de la jeunesse et des sports, Varo Kravina, a salué la qualité de l'organisation ainsi que les pionniers qui ont contribué à l'introduction du karaté à Rodrigue. Après la cérémonie protocolaire marquant le début de la deuxième édition de la Port Maturin Karaté Club International Cup hier au gymnase de Malabar, place désormais à la compétition. Les clubs venus de Maurice, de La Réunion et de Rodrigue ont entamé les épreuves de kata, une occasion pour les karatékas de démontrer leur maîtrise technique et de mettre en valeur plusieurs mois de préparation. Si la journée du samedi a été consacrée aux épreuves de kata, les karatékas des différentes îles se retrouveront ce dimanche pour le comité, une autre étape importante de cette compétition internationale. La première manche de la Ligue de Cross 2026 organisée par le comité régional d'athlétisme s'est tenue hier à Beauzuit. Pour cette première étape, les performances étaient au rendez-vous. Plusieurs athlètes se sont illustrés dans leurs catégories respectives selon le comité régional, a souligné également la participation des athlètes mauriciens à cette édition. La prochaine manche de Ligue de Cross est prévue pour le samedi 1er août à Pointe-Coton. Et à l'international, on s'intéresse au transfert. Yann Diomandé continue d'affoler le marché, mais a donné son accord personnel au Real. Arsenal compte profiter de cet embouteillage pour s'offrir Vinicius. Le PSG s'est renseigné pour Rodri. Mastantuono devrait être prêté alors qu'Henrik veut à tout prix rester à Madrid. Youssouf Fofafona est suivi de près en Turquie. Un accord proche d'être trouvé pour Diomandé, le dossier progresse aussi rapidement qu'un débordement de l'ailier ivoirien d'après les informations de Foot Mercato. L'accord entre le Real Madrid et le RB Leipzig s'approcherait finalement de 120 millions d'euros, bonus compris. La Casablanca avait débuté par une proposition à 100 millions d'euros il y a quelques heures, mais celle-ci était visiblement insuffisante. Yann Diomandé a déjà donné son accord au club Manchester City. Liverpool et le PSG surveilleraient toujours le joueur. Et voilà pour les sports. Merci d'avoir été des nôtres. Merci à Stéphane Prosper pour son support technique et à toute l'équipe du matin. Et très bonne journée à vous tous, un très bon dimanche et déjà une très bonne semaine. À vous Stéphane pour la suite. Donc en lisant le mercato là, bon, il coûte les millions les joueurs.
1: Oui, oui, il coûte beaucoup et d'autant que vous parliez de Yann Diomandé, d'autant que le Real Madrid a joué les troubles faites en fait. Donc ouais. À l'origine, c'était le Paris Saint-Germain qui était en tête de liste et là, les discussions sont relancées. Et justement, parlons de Première Ligue, étant donné que dans exactement un mois, donc et un mois et trois jours, donc c'est la Première Ligue qui va reprendre ses droits. Alors, vous avez une équipe que vous soutenez?
0: Bon, on va dire que chez nous, c'est dans la famille. On est Manchester United depuis génération. Donc, je ne crois pas que cette saison, ça va changer. D'accord. En espérant que Manchester United fera une belle saison. Bon, d'accord. Bon, on l'espère. Parce qu'à la fin de la saison, c'est quand même, on va dire, remontada.
1: Extraordinaire. D'accord. D'autant que cette saison va être très disputée. Mais en tout cas, merci Christiana Perrine pour ces précisions, surtout en matière de sport. Nous souhaitons une excellente journée. Nous retrouvons à 9h pour un autre point avec l'actualité.
0: Merci Stéphane.

6h passé de 20 minutes. Allô pour tout mon auditeur, auditrice qui fait que rejoindre nous. Bonjour, c'est la deuxième partie, déjà mes dernières parties de cette émission matinale. Lévé Rodrigue. Alors, j'espère que tout se passe pour le mieux dans cette matinée, qu'ils soient au travail, paix au travail ou bien qu'ils soient à la messe. Donc, excellente journée dominicale à tous. Alors, nous entamons comme il se doit cette nouvelle journée et surtout cette nouvelle heure avec Stelio et Jayon. Mot, contente-toi.

Still You, en featuring avec Jayon. On est en passant bon anniversaire à Jayon, donc qui te célébrait son anniversaire hier. Longue vie, bonheur, prospérité. Et là, justement, en parlant d'anniversaire, nous passons tout de suite à cette bande dédicace d'anniversaire ce matin.

0: Bon anniversaire à tout Bandimoun, tout ban auditeur, auditrice qui gagne l'âge. Jodi, nous souhaitons longue vie, bonheur, prospérité et surtout qu'ils se profitent au maximum de cette journée.
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0: Alors, nous recevons quelques messages ce matin. Mon proposeur qui nous a laissé un message pour tout de suite. Bon anniversaire à mon neveu Iliane Tolbiz qui gagne sous 3 ans aujourd'hui. C'est de la part de Somatante Daniel, et ses parents Hugues et Doriana, son frère Dwayne, sa marraine Alaina et toute la famille.

son anniversaire à Violette Raboud, donc, qui t'y fête sous 60 ans hier. C'est demandé par sa sœur Marjolaine de Roche-Bondieu, qui compte en lit beaucoup. Bon anniversaire à notre sœur Amber Raphaël. C'est de la part de Miguel, son petit frère, ainsi que son tonton Ando de Tamarin. Toujours un message bon anniversaire à Amber, qui est sous 9 ans. Donc, c'est la part de son maman, Karen, et toute la famille qui souhaite lui tout ce qu'il y a de meilleur en ce monde. Bon anniversaire à mon beau-frère Jordi Emilien de Rivière Coco qui est un solazodi. C'est de la part de sa voisine Daniela Emilien de Songe qui souhaite lui tout le bonheur du monde. Bon anniversaire à Fania de Hans Raffin qui fête son 51 ans aujourd'hui. C'est demandé par Tina.

0: Bon anniversaire à Reslina Edouard qui gagne son 97 ans aujourd'hui. C'est de la part de ses bons enfants, petits-enfants, arrière-petits-enfants et arrière-arrière-petits-enfants qui souhaitent lui longue vie, bonheur et surtout prospérité dans son la vie.
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0: Et à tout ce beau monde, tout ban di moun qui gagne la zodi, mais qui pan recevoir ban message d'anniversaire ce matin, nous souhaitons plein de bonnes choses et surtout qu'ils profitent au maximum de zot la journée.

0: 10h passé de 30 minutes, à nous passe tout de suite à The Truprick en compagnie de Rosie.
1: La sensibilisation et la conscientisation lors de l'utilisation de la technologie peut continuer. Nous vous retrouvons Sergent Genève qui pour cause nous, l'eau bande danser qui menace bande enfants, aujourd'hui le Sergent.

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2: Merci beaucoup, Rosie, pour la rubrique de ce matin. Et me propose qui pour la suite, pour cette pépite musicale, nous allons écouter ensemble une santé de Sienna Spiro, extrait du film Le Diable s'habille en Prada 2. Nous allons écouter ensemble Material Lover.

C'était Sienna Spyro avec son titre Material Lover. Et oui, donc Sienna Spyro, c'est une jeune artiste britannique de seulement 18 ans. Mais attention, comment vous entendez, sur la voix et surtout, la maturité et la profondeur de la plus grande diva de la soul. Alors, Material Lover, donc, c'est un morceau à la fois puissant et envoûtant qui mélange un soul moderne à une sensibilité pop brute. Si jamais vous êtes content de l'avoir incarné, ban mélodie mélancolique et surtout ban production tirée au cordeau, monsieur, qui est pour apprécier cette nouvelle artiste. Alors pour tout de suite, mon propos est qu'il nous a ensemble, qui ban événement, il est arrivé le 26 juillet, c'est éphéméride.

Alors, nous arrivons le 207e jour de cette année 2026 et nous en train de conclure la 31e semaine de cette année. Et Zodi, donc en ce 26 juillet, il y a beaucoup d'événements donc qui peuvent produire. Et bien sûr, le saint et la sainte du jour, c'est Sainte Anne et Saint Joachim qui ne sont nul autre que les parents de la Vierge Marie. Alors à tout ban Anne et tout ban Joachim, nous souhaitons une excellente journée et une très bonne fête. Alors nous étions ensemble qui ban événement in arrivé en 26 juillet. Nous commençons avec une indépendance d'un pays. Donc c'est le Liberia donc qui gagne sous l'indépendance en 26 juillet 1847. À noter qu'il est le Liberia, la première république d'Afrique noire, et donc sous drapeau, donc il inspire du Star Spangled Banner des États-Unis. En 1908, fut la création du bureau d'investigation américaine qui vint un peu plus tard le FBI, le Federal Bureau of Investigation. En 1952, fut le décès d'Eva Perón, alias Evita, à l'âge de 33 ans. C'est une figure politique et une icône populaire emblématique de l'Argentine. Et surtout, il y en a un film qui est sorti à ce sujet dans les années 90. En 1953, fut l'attaque de la caserne de Moncada à Cuba, marquant le début du mouvement révolutionnaire de Fidel Castro. En 1965, fut l'indépendance des Maldives vis-à-vis du Royaume-Uni. Et nous pour cause l'actualité locale, bien sûr, c'est un 26 juillet 1976 qui le groupe Boissiro d'Iboadir, un groupe traditionnel originaire de Latanié, in prend naissance. À noter qu'hier, il y a une jolie célébration des 50 ans. Donc, c'est un parmi les piliers qui toujours peut militer, toujours peut mettre en valeur la musique traditionnelle et qui peut transmettre à la jeunesse la musique traditionnelle en lui-même, surtout pour God nous qu'il tire vivant. Voilà, c'était cette éphéméride en ce dimanche 26 juillet 2026. Alors, j'espère que vous avez appris un petit peu plus l'Oban événement qui n'arrivait en 26 juillet et surtout qui ban saint ou sainte qui nous célébrait en ce beau dimanche. Alors, pour la suite, mon propos est qu'il nous mette un petit peu de l'ambiance. Nous allons écouter ensemble Tiwa Savage avec ce titre Koroba. À noter que dans quelques minutes, c'est la lecture de vos annonces et communiquer.

0: Et c'était Happiness Matter de Jadel. Il est 6h passé de 47 minutes sur les ondes de Rodrigue FM. On nous passe tout de suite à la lecture de vos annonces et communiqués en commençant par la lecture des avis de décès. On nous prie d'annoncer le décès de M. Joseph Silvio Parmas. Décès de M. Joseph Silvio Parmas, aussi connu sous le nom de Claude. Il était âgé de 58 ans, ex-habitant de 80. Le convoi mortuaire sortira de son domicile à 80 ce dimanche 26 juillet 2026 à 13h pour se rendre en l'église Saint-Esprit de la Ferme et de là au cimetière de Saint-Gabriel. On nous prie d'annoncer le décès de M. Jean-Raphaël Augustin. Décès de M. Jean-Raphaël Augustin, aussi connu sous le nom de Tizan Mangolsta. Il était âgé de 77 ans, ex-habitant de Petit-Gabriel. Le convoi mortuaire sortira de son domicile à Petit-Gabriel ce dimanche 26 juillet 2026 à 14h30 pour se rendre à la cathédrale de Saint-Gabriel et de là au cimetière de la paroisse. Et on nous prie aussi d'annoncer le décès de Madame Marie-Laurèse Sibalam. Décès de Madame Marie-Laurèse Sibalam, née Augustin, aussi connue sous le nom de Laurèse. Elle était âgée de 65 ans, ex-habitante d'Ovanay. Le convoi mortuaire sortira de son domicile à Ovanay. La date et l'heure de funérailles vous seront communiquées ultérieurement. À toutes ces familles affligées par ces deuils, la MBC présente ses plus vives sympathies.
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0: On passe tout de suite à la lecture des annonces et communiqués avec un communiqué du CEB. Les abonnés de Mourouk, Anse-Baleine et Parc Tortue sont avisés que la fourniture d'énergie sera interrompue de 8h30 à 15h le dimanche 26 juillet 2026 en raison des travaux qui seront effectués sur le réseau électrique. La fourniture sera rétablie sans préavis à l'achèvement des travaux. Le CEB prie sa fidèle clientèle affectée par cette coupure de bien vouloir l'excuser pour tout inconvénient. Comité Village Sigang invite tous aux villageois pour une réunion générale bien importante dimanche 26 juillet à 2h tantôt dans le centre communautaire Sigang. Tout le monde qui pas encore enregistré pour poubelle a besoin présent. The présence lit bien important. Commission Lazenis remet en place Youth Rodrigues Youth Council Against Drug qui est un conseil pour Banzen contre Abus. 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

0: 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Voluntary Blood Donors Association, en collaboration avec Commission de la Santé et Comité Village Grand Var, invite tous les gens aux alentours pour un don de sang, côté centre communautaire Grand Var, ça dimanche 26 juillet 2026, à partir de 8h30 jusqu'à midi. Le bureau chef commissaire informe public qui peut offrir poste Head Transport dans l'Assemblée régionale Rodrigue. Tout candidat qui est intéressé, capable de prendre forme application, le réception en administration centrale, Port Maturin. Date limite pour soumettre application pour ça, pour cela, le mercredi 29 juillet 2026, avant 3h15, dans tout. Pour plus d'enseignements, public capable via l'affiche, le notice board et dans le journal. Voilà, c'était vos annonces et communiqués en ce dimanche 26 juillet 2026.
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0: 6h52, je vous fais un rappel de ce communiqué de la météo pour Rodrigue, émis à 4h30 en ce dimanche 26 juillet 2026. Situation générale des nuages venant du secteur est influence le temps local. Prévision pour les prochaines 24 heures, mi-couvert à parfois nuageux tôt ce matin et au cours de la journée avec quelques averses. La température maximale variera entre 24 et 26 degrés Celsius. Le temps s'améliorera dans la soirée et il fera beau durant la nuit. La température minimale variera entre 20 et 22 degrés Celsius. Le vent soufflera du nord-est à environ 20 km par heure, devenant léger et variable durant la nuit. En ce qui concerne l'état de la mer, elle sera agitée au-delà des récifs, avec des houles du secteur sud de l'ordre de 2 mètres. La pluviométrie durant les dernières 24 heures est comme suit. Poix-de-Canon, 4,3 mm de pluie, 4,2 mm enregistrés à Plaine Corail et 2,2 mm de pluie. De près de 1 mm de pluie enregistrée à Patate Théophile. Pour nos amis pêcheurs et plaisanciers, voici vos horaires marées. Marée haute, 11h42 et 23h36 et marée basse à 17h26. Le soleil nous a dit bonjour ce matin, il y a 34 minutes à 6h19 pour nous dire au revoir ce soir à 17h28. C'était votre communiqué de la météo selon la station météorologique de Vacoa.
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0: Et comment se pétonder là pour tout de suite, nous pourrons guetter ensemble qui mène l'émission pour quelle occasion écouter le Rodrigue FM en ce dimanche 26 juillet 2026. Après l'émission, Lévi Rodrigue qui mène dans le plaisir pour réveil zut pour animer ce matin. Donc, à partir de 7h, juste après le journal de RMA, c'est zut l'émission Objectif Positivité qui pour cause la relation entre les couleurs et la personnalité. À 8h, juste après le journal sur RMA, donc vous pourrez trouver zut pour zut l'émission Le rythme du week-end, pour permettre de bien réveiller, surtout par mener une dose de bonne humeur dans zut la zone. À 9h, juste après le flash en créole, c'est Brunda qui pourrait trouver zut pour zut l'émission Sunday Vibes, qui est consacrée au zouk et au kizumba. À 10h, juste après le flash en anglais, c'est Caron qui pourrait trouver vous pour

C'était l'émission La boîte à souvenirs avec Bande Santé Rétro. Pour le plus grand plaisir et surtout pour permettre de prolonger comme il se doit ce beau week-end. À 11h, c'est Brinda qui vous retrouve pour l'émission Vie en or. Côte Lipoinan avec lui comme invité, Madame Véronique Etienne. À 12h, juste après le journal de la mi-journée, c'est Miss Calamel qui pourrait être pour cette émission Le Temps d'un album qui pour consacrer à un artiste qui récemment qui quitte nous, c'est Bonnie Tyler. À 13h, c'est l'émission Malade en lumière en compagnie de Caron. À 14h, juste après le flash en créole, c'est l'émission Découverte que Trozy emmène nous à la découverte de vainqueurs. À 15h, c'est l'émission que nous invitons un artiste pour partager avec nous l'expérience. Nous, là, avec Bunda, qui prenne avec lui dans nous l'émission, groupe Bois Siro, dit Bois Dire, qui célébrait ses 50 ans aujourd'hui. À 16h, juste après le flash en français, c'est le tour d'horizon sportif avec Miss Calamel qui vous donne nous ban détail, ban actualité sportive locale, nationale et internationale. À 17h, c'est l'émission Bonne Nouvelle pour Rodrigue avec la cellule de communication du vicariat apostolique de Rodrigue. Et bien sûr, juste après le journal en créole de 18h, c'est Christelle qui pourrait trouver Zut avec pour débuter Zut l'émission Horizon Rédemption, que t'as consacré à ban prisonnier, la lecture ban net ban prisonnier à Zut la famille et surtout ban appel et ban santé qui ban détenu de la prison de Prête-la-Gueule, Zut, demande-nous. Et bien sûr, pour terminer comme il se doit cette belle soirée, à partir de 20h, c'est l'émission Symphonie du jour, spéciale musique classique. Voilà, c'était vos émissions, donc les programmations de l'émission Lo Rodrigue FM en ce dimanche 26 juillet 2026. Nous souhaitons d'ores et déjà une excellente journée et une très bonne semaine à venir.

6h58, et c'est d'ici qui êtes l'émission matinale des bureaux de réglé pour terminer. Merci beaucoup pour cette écoute. Ce fut un réel plaisir. Moi, accompagne vous et surtout vous réveille vous ce matin. Merci à l'équipe du matin qui nous permet de bien réveiller, surtout pour commencer comme il se doit cette belle journée du bon côté. Donc, merci à Stenio Prosper qui assure la partie technique, Christiana Perrine à la rédaction, nous agents d'entretien André Babé, sans oublier Cédric Élisée à la logistique. Au micro, c'était Stéphane, nous prenons le plaisir pour retrouver juste après le journal de 8h pour l'émission Le rythme du week-end. D'ici là, portez-vous bien, profitez de la vie. Et semer de l'amour. Et moi pour les autres, pour sa santé de Tyla, en featuring avec Liquid Deep, extrait de son album et Star Pop qui est sorti avant-hier, c'est Tyla. Nous allons écouter ça ensemble.

0: bon dimanche.
1: Il est 7h. Le journal, Jean-François Lecling, bonjour.
2: Bonjour Elvis, bonjour à tous.
1: Les titres.
2: Plainte au CCID, Rakesh Bokori, Chief Staff of Prime Minister's Office, dénonce de fausses captures d'écran WhatsApp, l'impliquant dans l'affaire Maritime Mercantile Group. Colère de Paul Béranger, le leader du Front Militant Progressiste, dénonce la présentation simultanée de deux textes majeurs mardi, texte qui modifie 58 lois qui a été transmise en pleine nuit et sans concertation. En Cour suprême, le juge Mehdi Manrakan annule la liberté conditionnelle d'Abhishek Dhunsu après une tentative d'hospitalisation jugée opportuniste. Tarif des taxis, pas de barème officiel depuis 2005. La NLTA rappelle aux usagers de négocier le prix de la course avant de monter dans le taxi. Rakesh Bokori, Chief of Staff au bureau du Premier ministre et conseiller de Navin Ramgoolam, s'est rendu au CCID hier soir pour porter plainte en cause de la circulation sur les réseaux sociaux de prétendues captures d'écran issues d'un groupe WhatsApp intitulé Public Interest, des captures d'écran qui voudraient faire croire qu'il a donné des instructions à un officier de la FCC, la Financial Crimes Commission, concernant l'affaire Mercantile Maritime Group, un dossier dans lequel plusieurs anciens ministres du MSM, dont l'ex-premier ministre Prajapati, ont été ou doivent être entendus. C'est profondément choqué de voir son nom et son numéro de téléphone associé à ces échanges. Rakesh Bokori a dénoncé des agissements malveillants et a demandé aux autorités de faire lumière sur l'origine de ces publications. Depuis ce vendredi, Maurice est définitivement exclu du nouveau dispositif tarifaire américain. Les exportateurs mauriciens continueront donc de bénéficier de l'accès préférentiel au marché américain dans le cadre de l'AGOA, l'African Growth and Opportunity Act, pour Avinash Gobardhan, directeur de Wensum Limited, entreprise de renommée internationale spécialisée dans la confection de costumes. C'est forcément une excellente nouvelle pour le secteur de l'exportation. Selon lui, ce résultat est le fruit d'un travail de longue haleine mené par le gouvernement en collaboration avec la Mauritius Export Association, la MEXA. Écoutez Avinash Gobardhan, il répond à Rajmila Sitamouni.
3: Donc ceci donné, c'est que tous les produits vont être comme c'était avant, sous la GOA, c'est-à-dire nos mêmes produits peuvent rentrer dans les États-Unis sans duty et sans aucun tarif. C'est un tarif qui est rentré de 20, et puis 15, et puis 10. Donc là, c'est une très bonne nouvelle. Donc maintenant, ça pour faciliter, maintenant que l'accès a été facilité, l'accès au tarif, maintenant, on entend le renouvellement de la GOA ou le traité de bilatéral. Je pense que maintenant, il va falloir attendre ce qui sort du renouvellement de la GOA ou de l'accord bilatéral avec l'accès duty-free, tarif-free. Une fois que ça s'est finalisé, on va pouvoir développer une stratégie à long terme, comment on approche le marché, acheter aussi pour prix intéressé, si on a une visibilité.
2: Paul Béranger est monté au créneau hier à l'issue du comité central du Front Militant Progressiste. L'ancien Premier ministre adjoint a rencontré la presse pour dénoncer la présentation simultanée de deux textes majeurs à l'Assemblée nationale prévus pour ce mardi. Il s'agit notamment du Finance Bill et de l'Economic and Financial Measures Miscellaneous Provision Bill. Ce dernier texte prévoyant des amendements à pas moins de 58 lois. Paul Béranger a fustigé la façon dont ces documents a été communiqué. Pour lui, il n'est pas normal que ces projets de loi aient été transmis en pleine nuit, à 3 jours de la séance parlementaire, ne laissant quasiment aucun temps de lecture et d'analyse à toutes les parties concernées. Pour le leader du FMP, c'est un manque total de considération pour le débat démocratique.

0: classique et la concertation. Réduit à la facture d'électricité des ménages tout en accélérant la transition énergétique du pays. C'est l'objectif du programme d'énergie solaire photovoltaïque pour les ménages qui a été officiellement lancé hier à Curepipe. Destiné aux foyers dont le revenu mensuel ne dépasse pas 150 000 roupies, ce programme permettra à 3 600 familles de bénéficier d'une subvention pouvant atteindre 75 000 roupies pour l'installation de panneaux photovoltaïques sur le toit de leur maison. Le ministre de l'Énergie et des Services Publics, Patrick Assiervaden, affirme que cette initiative contribuera à réduire les importations de charbon et de produits pétroliers tout en renforçant l'autonomie énergétique du pays. Et les inscriptions se font d'abord sur le site web du CEB avant les démarches auprès de la DBM pour l'obtention de la subvention. Écoutez Patrick Assiervaden, il est au micro de Nirma Narayana Reddy.
1: Quand nous pécose autour de 405 mégawatts de projets qui nous permettent sur la table, ou réaliser un projet de 10 MW, il y a à peu près 600 millions de roupies. Alors, quand on cause 405 MW, nous peut cause autour de 40-41 milliards de roupies d'investissement. Nous peut vise dans ce secteur-là pour les 3 ans, 4 ans, peut-être 5 ans à venir, autour de 40 à 41 milliards de roupies d'investissement. Nous permettez que le cap, c'est qu'un household bisingay pas plus que 150 000 roupies. Ça veut dire monsieur, madame, enfants. Ça veut dire, imaginez-nous, nous mettre là-bas, là, pour la classe moyenne. Quelqu'un se facture à 300 roupies, 400 roupies. Peut-être qu'il pense à l'envie, là, de faire ça. Mais du monde qui se facture à 2500, 2700, 3000 roupies, l'idée dans l'aide. Au pays gagnant, l'eau 5 ans, 6 ans, on finit là au panneau, c'est bien monté, pas monté, ou couvert.
0: Face aux nombreuses plaintes concernant la hausse des prix de certains taxis, notamment les taxis-trains, la NLTA, la National Land Transport Authority, a tenu à faire une mise au point. Dans un communiqué publié hier, l'organisme rappelle d'abord qu'il n'y a plus de tarifs officiels imposés par l'État depuis 2005. Les chauffeurs fixent donc leurs prix librement. Pour éviter toute mauvaise surprise, la NLTA conseille aux passagers de toujours se mettre d'accord sur le prix de la course avec le chauffeur avant de monter dans le véhicule. Enfin, l'autorité fait appel au bon sens des chauffeurs de taxi en les invitant à pratiquer des tarifs raisonnables. Et puis en Cour suprême, le juge Mehdi Mamrakhan a remis les pendules à l'heure de façon pour le moins inattendue, pour ne pas dire spectaculaire. Face à Abhishek Dhunso, accusé du meurtre de Sarah Gissa en 2018, le juge Mamrakhan n'a pas toléré ce qu'il a perçu comme un jeu de dupes. Alors que son procès devait reprendre, l'accusé venait tout juste de se faire interner de son propre chef à l'hôpital psychiatrique Brandsekwad, sans que les médecins ne décèlent le moindre trouble mental. La réplique du juge Mamrakhan était pour le moins cinglante, ou peut badiner la cour. Moufeu connaît qu'il la cour aussi capable badiner ou. Jugeant cette hospitalisation opportuniste et inacceptable, le juge Mamrakhan a révoqué la liberté conditionnelle d'Abhishek Dhunso avec effet immédiat. L'accusé attendra désormais son jugement derrière les barreaux. Le deuxième trimestre scolaire s'est achevé vendredi. Place désormais aux vacances. Après des examens parfois compliqués, le soulagement est de mise entre sorties familiales et révisions pour préparer le troisième trimestre. Les familles mauriciennes nous confient leurs projets pour cette pause. Shopping malls, cinémas, restaurants sont privilégiés, tandis que la plage attendra des jours plus cléments. Le point avec Shailene Irbonne.
2: Après plusieurs semaines de cours et d'évaluation, les élèves interrogés poussent un véritable ouf de soulagement. Beaucoup se réjouissent déjà des sorties prévues avec leurs proches, un sentiment partagé par les parents qui évoquent une pression retombée depuis la fin des révisions.
3: J'ai fini mon brevet il y a un mois. J'étais plutôt content de voir les résultats. Je compte m'amuser, me concentrer sur moi-même.
4: Je vais profiter au maximum avec mon fils, c'est-à-dire l'emmener à la plage, au bowling, repas en famille, surtout.
5: Pour les vacances, je vais profiter en famille, passer des cours dans les deux.
6: Avec maman, on va écouter. Même quand il y a des vacances, moi, je révisais beaucoup de mon passe-moi l'examen.
2: Mais pour elle, certains, ces vacances ne seront pas de tout repos. Elles serviront aussi à poursuivre les révisions afin d'aborder sereinement un troisième trimestre qui s'annonce chargé avec les examens de fin d'année en ligne de mire.
7: Mon garçon, il a grade 11. Il nous consacre ça à lui. Pour lui faire ses révisions, ses leçons, tout ça.
8: Ventile à moche gauche. Après, même d'y aller, c'est pas congé 3e. Il faisait réviser parce qu'il y a un gros examen, il faut me 4 qui est venu là.
9: Ma petite

0: des sacs cette année-ci. Donc, des petites sorties peut-être, le musée de Maribor, le Dutch Landing Station, tout ça.
1: Côté loisirs, l'hiver austral oriente les familles vers des activités de proximité. Mall, cinéma et restaurant figurent en tête des préférences. Plusieurs enfants comptent également profiter de cette pause pour pratiquer davantage de sport.
2: On peut jouer au football avec mes parents, la famille, les sorties.
3: Les enfants chez moi, ils aiment bien pratiquer le sport. Donc, l'aîné pratique le foot, puis le second, il fait du tennis d'étape. Donc, là, pendant les vacances, ça va augmenter.
1: Enfin, chez les grands-parents, ces vacances riment avec temps retrouvé en famille. Janine, grand-mère de 6 petits-enfants, explique profiter de cette période pour cuisiner, sortir et partager davantage de moments avec eux. Un luxe qu'elle n'a pas toujours pendant l'année scolaire.
4: Je suis fière pour mes petits-enfants avec moi. Là, en ce moment, sortis, un beau petit plat, capable, distrait, et mes petits-enfants soient là.
5: En Allemagne, scène d'horreur à Berlin dans la soirée d'hier, alors que s'achevait la marche des fiertés. Plusieurs personnes ont été blessées dans un incident impliquant une voiture dans le parc Tiergarten, où s'achevait la marche. Selon le porte-parole des pompiers berlinois, 17 personnes ont été blessées, dont une personne décédée sur les lieux de l'intervention. Le pronostic vital est engagé pour 3 de ces 16 blessés. 30 témoins des événements sous le choc ont par ailleurs été pris en charge sur les lieux. Selon le porte-parole de la police, le véhicule impliqué a été abandonné sur place. Et puis sport, 23e jeu du Commonwealth à Glasgow en Écosse. En natation, le Mauricien Bradley Vincent était engagé dans la première demi-finale du 50 mètres nage libre hier soir. Il a pris la 6e place en 22 secondes et 68 centièmes. Cette épreuve a été remportée par l'Australien Cameron McEvoy en 21 secondes et 64 centièmes. Seuls les 4 premiers dans cette demi-finale ont validé leur ticket pour la finale. Voilà qui nous amène à la fin de ce journal. 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Tout de suite, vous retrouvez Elvis.
6: Merci Jean-François Lecling, qu'on va retrouver tout à l'heure pour un autre point info à 8h.
7: Bien le bonjour à vous tous, quel plaisir de vous retrouver pour une nouvelle émission Objectif Positivité, une nouvelle journée positive qui nous attend quand les couleurs s'en mêlent. Et ce dimanche, nous continuerons à parler encore une fois de la relation entre les couleurs et la personnalité, d'après bien sûr les recherches et les écrits de l'équipe Vecteur de Croissance. Et comme annoncé dimanche dernier, aujourd'hui nous parlons des couleurs noir, blanc, orange, violet, marron, rose et la grise. Mais avant de parler couleurs, nous débutons en musique à la manière de Daniel Palavoine, la Ziza.

Vous l'avez bien compris, nous parlons couleurs encore une fois ce dimanche, la relation qu'il y a entre les couleurs qui nous façonnent et les personnalités. On débute avec le noir. Mystère et sensibilité. Une touche de pouvoir, de mystère et de professionnalisme, cette couleur formelle, sobre et élégante est souvent perçue comme un indicateur d'intelligence, de prestige et de confiance en soi. Cette couleur peut avoir aussi une connotation négative, car symbolisant désolation, mal, deuil, mort, et aussi rébellion contre l'autorité, action cachée et désorientation. Mais c'est toutefois une couleur qui reste empreinte de la profondeur et d'élégance. Elle pose et illumine une personnalité, comme indiqué par le photographe et ancien diplomate Hassem Al-Saban. La cartographie des mots. Quand on parle de la couleur noire, les mots, les expressions qui nous viennent en tête, c'est haut de gamme, rigueur, sobriété, élégance, chic, luxe, imprenabilité, design, mystère, oppression, obscurité, désespoir, secret ou même rébellion. À savoir aussi que le noir est le choix le plus populaire dans les produits de luxe. En emballage alimentaire, par exemple, elle permet d'augmenter le prix. Nous poursuivons avec Chimène Badi. Noir, c'est noir, il n'y a pas de doute.

L'équipe Vecteur de croissance a analysé aussi une autre couleur, c'est le violet ou la couleur pourpre, symbolisant autrefois la couleur des rois et de la luxure. C'est à l'origine la couleur des rois, des empereurs, avec une forte connotation spirituelle car elle est associée aux cardinaux. Sous l'Antiquité, la reine Cléopâtre ainsi que les empereurs Néron et Justinien aimait cette couleur dont le pigment était un ultra-luxe. Pour produire 1,5 g de teinture, il fallait juste utiliser et réunir plus de 12 000 mollusques se trouvant dans la région phénicienne de Tyr. Le violet, qui est la croisée du rouge, séduction, ambition, et du bleu, profondeur, et donc royauté spirituelle et luxure, mais aussi sagesse, imaginaire et magie. Pour les psychologues, le violet est porté par des personnes rêveuses, passionnées et pouvant être de temps en temps imprévisibles. La cartographie des mots pour le violet, on pense à la prospérité, la grandeur, la spiritualité, la connaissance, la solitude, la religion, le mystère, mythique, délicatesse, mélancolie, mais aussi régénérante. À savoir que cette nuance de couleur va être souvent associée aux salles de théâtre et même de cinéma.

Nous poursuivons aussi avec le marron, terrienne et conservatrice. Mélange de jaune, magenta et cyan, c'est une couleur à dominante chaude. Couleur de la terre, des bois, de la chaleur et de l'automne, elle est ancrée, stable et naturelle. Liée donc à la nature, le marron symbolise des personnes plutôt respectueuses et conservatrices auxquelles nous pouvons avoir confiance. On pense ainsi à l'agriculteur qui va travailler avec force et labeur cette terre de sienne, si élémentaire, qui est pourtant le lien entre le végétal et le monde animal. C'est aussi le créateur ou l'artiste qui va transformer cet élément en forme, c'est-à-dire lui donner sa forme. Le site Canva nous indique aussi que c'est peut-être, je cite, « la plus grande gustative des couleurs. Le marron inonde nos papilles d'effluves de fèves, de cacao, de café intense et de biscuits encore chauds. Il nous rappelle les aliments naturels et complets, les céréales et les fruits secs, mais également la tradition. »

Christian et les solides fondations. Bois, cuir et chocolat, cette couleur fait le lien entre le monde végétal et animal, ce qui lui confère des propriétés maternantes et rassurantes. Fin de citation.

Force, la nature, le goût, le labeur, le masculin, le terrien, tradition, fondation, densité, pauvreté, agriculteur et même transformation. On poursuit avec Maroon 5, She Will Be Loved.

Et nous allons aussi parler de la couleur orange. C'est une couleur fun, énergique et joyeuse. Quelques mots sur cette belle couleur vive. Attirant l'œil, elle est faite pour les personnes optimistes, car c'est la couleur de l'énergie, de la vitalité et tout comme le jaune, de la chaleur humaine et de la créativité. Elle tire en effet sa force de deux énergies, celle du rouge et du jaune. Donc forcément, elle va donner une certaine convivialité.

des contractions aux personnes qui s'identifient à cette couleur. C'est la couleur de la communication. Et cartographie des mots pour la couleur orange, le dynamisme, chaleur, énergie, vitalité, communication, convivialité, fascination, détermination, encouragement, le kitsch, réconfortant, générosité et ambition. On poursuit avec le blanc, mise en valeur et perfection. C'est avant tout la somme de toutes les nuances chromatiques qui symbolisent l'élégance et la délicatesse de la neige fraîche et poudrée, mais aussi le renouveau, la pureté, la liberté, la simplicité et un espace zen. Cette couleur va être naturellement associée à l'innocence et la bonté des personnes recherchant la perfection. Associée au noir, elle nous décrit nos propres antagonismes, conflits et complémentarités. C'est une mise en relief de la vie et la mort comme des éternels synonymes à l'image du yin et du yang tournant autour d'un axe. La cartographie des mots pour le blanc, c'est l'élégance, la délicatesse, la fraîcheur, la pureté, l'innocence, le vide, la sagesse, la clarté, la naissance, la paix, le bien-être, la propreté, la perfection. On en a mentionné le silence, la liberté, l'innocence et on parle aussi d'ange et d'éternité. Nous poursuivons avec carte blanche, cœur de pirate. Et puisque nous avons parlé de la couleur orange aussi, et juste après ce sera rêve orange de Liane Folie. Mais d'abord, carte blanche, cœur de pirate.

La couleur grise. Quand on parle de gris, on parle de nuances de gris à contrebalancer. La couleur grise symbolise neutralité, calme, longévité et pragmatisme à l'image des monuments anciens, du béton, des roches granitiques. Cette couleur sobre entre deux eaux, gris et argenté, se positionne en médiateur qui va nous renvoyer à des personnalités généralement difficiles à cerner. Dans un film, ce serait

Et un plan large sur la nature volcanique des montagnes et le temps qui passe. Un monde en dehors de ce qu'on peut imaginer. La cartographie des mots concernant la couleur grise, c'est le calme, la douceur, parfois l'ennui, la mélancolie, la monotonie, un peu du futurisme, tempérance, robustesse aussi, jusqu'à l'autonomie, élégance, design, pierre et longévité. Et à savoir que pour Vanessa Van Edward, si vous aimez porter du gris, le jumelage avec une couleur plus vive comme le bleu peut aider à compenser l'effet négatif, car pour elle, le gris implique que les gens sont passifs, manquent d'énergie, comme dans le film Les âmes grises où rien n'est plus simple. Gray Skies, Nikki Yanofsky.

Et on va terminer avec la couleur rose. Figurez-vous que le nom qui s'affiche à côté de la couleur rose, vous n'allez pas imaginer, c'est masculine. Et en bonus, le rose qui est la couleur virile de Clint Eastwood dans le film Pink Cadillac. On a l'habitude d'associer le rose aux filles, aux petites filles, mais non, là on nous dit que le rose c'est masculine. La théorie du genre qui exaspère un peu dans un monde qui doit être clivant et en même temps universel. Les couleurs peuvent changer de signification au fil du temps et des opportunités marketing aussi. Le bleu pour les garçons et le rose pour les filles, la belle histoire.

Le rose, c'est un dérivé du rouge et une couleur qui fut bien virile, comme la toge, la robe, était courante chez les Romains. La mode change, la perception aussi. Et même si aujourd'hui cette couleur s'affranchit de ses frontières, elle reste toujours romantique et un peu subversive. En tout cas, comme dérivé du rouge, elle va en garder des caractéristiques avec plus de tempérance grâce à l'apport du blanc. Cette couleur va assagir les passions en apportant tendresse, douceur, bonheur, délices et subtilité. Au goût, si la couleur marron est associée à des arômes forts, le café, les céréales, le pain chaud, etc., le rose, c'est les sucreries de notre enfance et un peu de barba papa. C'est un peu la naïveté de Peter Sellers en inspecteur Cloiseau dans le film La Panthère Rose. La cartographie des mots. Pour la couleur rose, les mots qui s'affichent, c'est sexualité, bonheur, tendresse, douceur, jeunesse, naïveté, féminité, sentimentale, enfance et enfantine. Pink is the color. K&M en featuring Joy.

Et avant de terminer, un petit bonus de l'équipe Vecteur de croissance. Quelle couleur porter au bureau? Assurément, les meilleures couleurs à porter au bureau vont être le bleu, le vert, le marron ainsi que le noir. Et pourquoi le bleu? Parce que le bleu symbolise vérité et sagesse. Cette couleur

couleur a un effet calmant et lié à l'intellect. C'est une couleur qui peut contrecarrer les tensions dans un bureau. Le vert est choisi pour sa fraîcheur de vivre, l'harmonie. Associé à l'argent, c'est aussi une couleur reposante pour les yeux. Très souvent, on choisit aussi le noir. Pourquoi? Parce que le noir a un effet amincissant, mais qui symbolise aussi transmission de sérieux et d'élégance et de force chez les sportifs. Et là, on ne parle pas de All Black. Pour être traité avec plus de sérieux, le costume noir avec une touche de bleu fait des merveilles. Et il y a aussi le marron. C'est une couleur terrienne, donc transmettant la stabilité et plutôt masculine. Par contre, en tant que femme, vous pouvez aussi l'utiliser dans un milieu professionnel à prédominance masculine. Porter un costume brun chocolat peut vous donner de la crédibilité, mesdames. Et toujours selon l'équipe Vecteur de croissance, les couleurs à éviter, mais tout dépendra bien sûr du contexte. Le jaune, cette couleur qui est stimulante et joyeuse, peut être considérée, dans le milieu professionnel surtout, comme instable car elle est trop énergisante. Le gris, il faut vraiment la jumeler avec d'autres couleurs comme le bleu car elle peut signifier passivité, manque d'énergie et d'implication. Et aussi le rouge, cette couleur de la passion et de l'agressivité faisant monter la pression sanguine peut être considérée comme un peu hostile dans un environnement professionnel. Et à savoir, d'après la même équipe, que nous pouvons porter avec modération de l'orange, du violet et du blanc. Pour cette couleur, une chemise est super adaptée. Par contre, trop de blanc peut signifier timidité, ce qui n'est pas forcément optimal au niveau du bureau. Alors, quelle couleur porter pour un rendez-vous, surtout si c'est un premier rendez-vous pour la femme? Sans contrefaçon, c'est le rouge. Le rouge est la couleur de la passion et fait monter la pression. Les femmes peuvent porter cette couleur pour faire battre le cœur de leur cavalier. C'est une couleur stimulante. Et pour l'homme, classique, il faut souligner votre stabilité et détendre l'atmosphère de la rencontre, donc c'est du bleu. Et c'est fini, voilà, on a fait le tour des couleurs sur nos émotions et la relation avec notre personnalité. C'était vraiment un plaisir de partager les recherches et les écrits de l'équipe Vecteur de croissance avec vous. Merci de votre écoute, on vous souhaite de passer une agréable journée de dimanche.

0: ministre Béranger dénonce la présentation simultanée ce mardi à l'Assemblée de deux projets de loi majeurs. Il déplore surtout la façon dont les documents ont été partagés à seulement 3 jours de la séance. En Cour suprême, le juge Mehdi Manrakan annule la liberté conditionnelelle d'Abhishek Dhunseau après une tentative d'hospitalisation jugée opportuniste. Tarif des taxis, la NLTA confirme qu'il n'y a pas de barème officiel depuis 2005 et rappelle aux usagers qu'ils doivent négocier le prix de la course avant de monter à bord. Et puis en Allemagne, scène d'horreur à Berlin hier soir pour la marche des fiertés. Une voiture fonce dans la foule. Bilan, 1 mort, 17 blessés. Rakesh Bokhari, chief of staff au bureau du Premier ministre et conseiller de Navin Ramgoolam, s'est rendu au CCID hier soir pour porter plainte. En cause, la circulation sur les réseaux sociaux de prétendues captures d'écran issues d'un groupe WhatsApp intitulé Public Interest. Des captures d'écran qui voudraient faire croire qu'il a donné des instructions à un officier de la FCC concernant l'affaire Mercantile Maritime Group, un dossier dans lequel plusieurs anciens ministres du MSM, dont l'ex-premier ministre Pravin Jugnauth, ont été ou doivent être entendus, se disant profondément choqués de voir son nom et son numéro de téléphone associés à ces échanges. Rakesh Bokhari a dénoncé des agissements malveillants et a demandé aux autorités de faire la lumière sur l'origine de ces publications. On vous l'annonce, depuis vendredi, Maurice est définitivement exclu du nouveau dispositif tarifaire américain. Les exportateurs mauriciens continueront donc de bénéficier de l'accès préférentiel au marché américain dans le cadre de l'AGOA, l'African Growth and Opportunity Act. Pour Avinash Gobardhan, directeur de Wensum, entreprise spécialisée de renommée internationale, spécialisée dans la confection de costumes, c'est forcément une excellente nouvelle pour le secteur de l'exportation. Selon lui, ce résultat est le fruit d'un travail de longue haleine mené par le gouvernement en collaboration avec la Mauritius Export Association, la MEXA. Écoutez Avinash Gobardhan, il répond à Radmila Sitamoni.
1: Donc ceci donné, c'est que tous les produits vont être comme c'était avant, sous la GOA, c'est-à-dire nos mêmes produits qui rentrent dans les États-Unis sans duty et sans aucun tarif. C'est un tarif qui est rentré de 20, et puis 15, et puis 10. Donc là, c'est une très bonne nouvelle. Donc maintenant, ça pour faciliter, maintenant que l'accès a été facilité, l'accès au tarif, maintenant on entend le renouvellement de l'AGOA ou le traité de bilatéral. Je pense que maintenant, il va falloir attendre ce qui sort du renouvellement de l'AGOA ou de l'accord bilatéral avec l'accès duty-free, tarif-free. Une fois que ça s'est finalisé, on va pouvoir développer une stratégie à long terme, comment on approche le marché, acheter aussi pour prix intéressé, si on a une visibilité.
0: C'était le directeur de Wensum Textile, Avinash Gobardhan. Paul Béranger est monté au créneau hier à l'issue du comité central du Front militant progressiste. L'ancien Premier ministre adjoint a rencontré la presse pour dénoncer la présentation simultanée ce mardi de 2 textes majeurs à l'Assemblée nationale. Il s'agit notamment du Finance Bill et de l'Economic and Financial Measures Miscellaneous Provision Bill. Ce dernier texte prévoyant des amendements à pas moins de 58 lois. Paul Béranger a fustigé la façon dont ces documents ont été communiqués aux parlementaires. Pour l'ancien Premier ministre adjoint, il n'est pas normal que ces projets de loi aient été transmis en pleine nuit à 3 jours de la séance parlementaire, ne laissant quasiment aucun temps de lecture et d'analyse à toutes les parties concernées. Pour le leader du FMP, c'est un manque total de considération pour le débat démocratique.

0: classique et la concertation. Réduire la facture d'électricité des ménages tout en accélérant la transition énergétique du pays. C'est l'objectif du programme d'énergie solaire photovoltaïque pour les ménages qui a été officiellement lancé hier à Kurpip, destiné aux foyers dont le revenu mensuel ne dépasse pas 150 000 roupies. Ce programme permettra à 3 600 familles de bénéficier d'une subvention pouvant atteindre 75 000 roupies. Cela pour l'installation de panneaux photovoltaïques sur le toit de leur maison. Le ministre de l'Énergie et des Services publics, Patrick Assiervaden, affirme que cette initiative contribuera à réduire les importations de charbon et de produits pétroliers tout en renforçant l'autonomie énergétique du pays. Les inscriptions se font d'abord sur le site web du CEB avant les démarches auprès de la DBM pour l'obtention de la subvention. Écoutez Patrick Assiervaden, il est au micro de Nirma Narayana Reddy.
1: Quand nous pécos autour de 405 MW de projets qui nous permettent sur la table ou réaliser un projet de 10 MW, il y a à peu près 600 millions de roupies. Alors, quand on cause 405 MW, nous pécos autour de 40-41 milliards de roupies d'investissement. Nous vise dans ce secteur-là pour les 3 ans, 4 ans, peut-être 5 ans à venir, autour de 40 à 41 milliards de roupies d'investissement. Nous permettez que le cap, c'est qu'un household bisingue pas plus que 150 000 roupies. Ça veut dire monsieur, madame, enfants. Ça veut dire, imaginez-nous, nous mettre là-bas, là, pour la classe moyenne. Nous, quelqu'un qui se facture à 300 roupies, 400 roupies. Peut-être qu'il n'y a pas l'envie de faire ça. Mais du monde qui se facture à 2500, 2700, 3 000 roupies, l'idée dans l'aide. Pour payer gagnant, l'eau 5 ans, 6 ans, on finit dans le panneau, c'est bien monté, pas monté, ou couvert.
0: C'est un jugement dont on se souviendra. En Cour suprême, le juge Mehdi Manrakan a remis les pendules à l'heure de façon pour le moins inattendue, pour ne pas dire spectaculaire. Dans l'affaire Abhishek Dhunseau, accusé du meurtre de Sarah Ghisa en 2018, le juge Manrakan n'a pas toléré ce qu'il a perçu comme un jeu de dupes. Alors que son procès devait reprendre, l'accusé s'est fait interner de son propre chef à l'hôpital psychiatrique Brown Sequoia. Cela sans que les médecins décèle le moindre trouble mental. La réplique du juge Manrakan a été pour le moins cinglante. Oupé Badina la cour, Moufeu connaît qu'il la cour aussi capable Badina ou. Jugeant cette hospitalisation opportuniste et inacceptable, le juge Manrakan a révoqué la liberté conditionnelle d'Abhishek Dhunseau avec effet immédiat. L'accusé attendra désormais son jugement derrière les barreaux. Et puis face aux nombreuses plaintes concernant la hausse des prix de certains taxis, notamment les taxis-trains, la NLTA, la National Land Transport Authority, a tenu à faire une mise au point. Dans un communiqué publié hier, l'organisme rappelle d'abord qu'il n'y a plus de tarifs officiels imposés par l'État depuis 2005. Les chauffeurs fixent donc leurs prix librement. Pour éviter toute mauvaise surprise, la NLTA conseille aux passagers de toujours se mettre d'accord sur le prix de la course avec le chauffeur avant de monter dans le véhicule. Enfin, l'autorité fait appel au bon sens des chauffeurs de taxi en les invitant à pratiquer des tarifs raisonnables. Le deuxième trimestre scolaire s'est achevé vendredi, place désormais aux vacances. Après des examens parfois compliqués, le soulagement est de mise entre sortie familiale ou entre amis et révision pour préparer le troisième trimestre. Les étudiants nous confient leur projet pour cette pause très attendue. Shopping malls, cinéma et restaurants sont privilégiés, mais la plage attendra les jours plus cléments. Écoutez ce reportage de Shailene Nirbon.
2: Après plusieurs semaines de cours et d'évaluations, les élèves interrogés poussent un véritable ouf de soulagement. Beaucoup se réjouissent déjà des sorties prévues avec leurs proches, un sentiment partagé par les parents qui évoquent une pression retombée depuis la fin des révisions.
3: J'ai fini mon brevet il y a un mois. J'étais plutôt content de voir les résultats. Je compte m'amuser, me concentrer sur moi-même.
4: Je vais profiter au maximum avec mon fils, c'est-à-dire l'emmener à la plage, au bowling, repas en famille, surtout.
5: Pour le vacances, je vais profiter en famille, passer des cours dans les deux.
6: Avec maman, on va écouter. Même quand il y a des vacances, moi, je révisais beaucoup parce que l'examen.
2: Mais pour elle, certains, ces vacances ne seront pas de tout repos. Elles serviront aussi à poursuivre les révisions afin d'aborder sereinement un troisième trimestre qui s'annonce chargé avec les examens de fin d'année en ligne de mire.
7: Mon garçon, il a grade 11. Il nous consacre ça à lui pour lui faire ses révisions, ses leçons, tout ça.
8: Fait-il la moche gauche. Après, même dit, c'est pas congé troisième. Il me disait réviser parce qu'il y a un grand examen pour me 4 qui est venu là.
9: La petite, c'est ça cette année-ci.

0: Donc, des petites sorties peut-être, le musée de Maribor, le Dutch Landing Station, tout ça.
1: Côté loisirs, l'hiver austral oriente les familles vers des activités de proximité. Malls, cinéma et restaurants figurent en tête des préférences. Plusieurs enfants comptent également profiter de cette pause pour pratiquer davantage de sport.
2: On peut jouer au football avec mes parents, la famille, on peut aller sourcils.
3: Les enfants chez moi, ils aiment bien pratiquer le sport. Donc, l'aîné pratique le foot, puis le second, il fait du tennis d'étape. Donc, là, pendant les vacances, ça va augmenter.
1: Enfin, chez les grands-parents, ces vacances riment avec temps retrouvé en famille. Janine, grand-mère de 6 petits-enfants, explique profiter de cette période pour cuisiner, sortir et partager davantage de moments avec eux. Un luxe qu'elle n'a pas toujours pendant l'année scolaire.
4: Je suis fière pour mes petits-enfants avec moi. Là, en ce moment, on sort aussi, un beau petit plat, capable, distrait, et mes petits-enfants soient là.
5: C'était un reportage de Shaili Niaben. Et puis, en Allemagne, scène d'horreur à Berlin dans la soirée d'hier, alors que s'achevait la marche des fiertés. Dans le parc Tiergarten où s'achevait la marche, une voiture a foncé dans la foule dans ce qui ressemble à un acte terroriste. Selon le porte-parole des pompiers berlinois, une personne a trouvé la mort et 17 autres ont été blessés. Le pronostic vital est engagé pour 3 des blessés. 30 témoins sous le choc ont par ailleurs été pris en charge sur les lieux. Selon le porte-parole de la police, le véhicule impliqué a été abandonné sur place. Cet incident ressemble étrangement aux attentats de Nice il y a 10 ans. Vous écoutez RM1, il est 8h passé de 11 minutes, voilà qui nous amène à la fin de ce journal. Mes remerciements à Kapil qui m'a accompagné à la réalisation de ce journal depuis ce matin. Merci également à Kavish qui a assuré la partie technique. Prochain rendez-vous avec l'actualité, ce sera à 9h pour les News en anglais.
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0: Place au journal des sports. Bonjour Jessie Ougara.
1: Bonjour Jean-François Lekning, bonjour à tous. On démarre avec les 23e Jeux du Commonwealth qui se déroulent jusqu'à ce dimanche à Glasgow en Écosse. En natation, le Mauricien Bradley Vincent était engagé dans la première demi-finale du 50 mètres nage libre hier soir. Il a pris la 6e place en 22 secondes et 68 centièmes. Cette épreuve a été remportée par l'Australien Cameron McEvoy en 21 secondes et 64 centièmes. Les quatre premiers dans cette demi-finale ont validé leur ticket pour la finale. En natation toujours, en ce dimanche, Hans Li Jingping sera en action à partir de 14h dans la quatrième série du 50 mètres brasse. Il y a 8 séries dans cette épreuve. Quant à Alicia Kokshoun, pour sa deuxième participation aux Jeux du Commonwealth, elle sera en action dans une des séries du 100 mètres nage libre à partir de 13h ce dimanche. Place également aujourd'hui au 8e de finale de boxe à partir de 16h, heure de Maurice. Chez les moins de 65 kilos, le Mauricien Ziggy Agathe sera opposé à James Paul, un représentant de la Papouasie-Nouvelle-Guinée. Ziggy Agathe sera engagé dans le deuxième combat de cette catégorie. En boxe, toujours deux autres Mauriciens sont en action en ce dimanche. Dans la catégorie des 54 kilos, l'élément féminin, l'unique élément féminin d'ailleurs en boxe pour Maurice, Marie-Gabrielle, affrontera Dominique Holland des îles Samoa. Ce sera à partir de 21h30. De son côté, notre porte-drapeau Fabrice Valéry aura comme adversaire en huitième de finale, chez les moins de 55 kilos, le Néo-Zélandais Alex Moukaka à partir de 22h45, heure de Maurice. En haltérophilie, nos deux représentants Dinesh Pandu et Kietilan entrent en action ce mardi 28 juillet à Glasgow en Écosse. Et les épreuves en athlétisme et en para-athlétisme démarrent demain, lundi 27 juillet. Maurice, qui est représenté par 11 athlètes à ces Jeux, nous écoutons Giovanni Lindor, le coach pour les épreuves de concours.
2: Bon, nous bien arrivés. Là, ce matin, tout le monde a été réuni. Nous pour enchaîner avec une séance d'entraînement dans l'après-midi. On est motivés pour aller chez

0: chercher des bonnes performances et nous tous prêts et excités pour commencer dès lundi.
1: C'était le coach Giovanni Lindor, la délégation en athlétisme qui est rentrée en Écosse hier matin. Les Jeux du Commonwealth ainsi que les performances mauriciennes sont à suivre en direct sur MBC Sport 11 tous les jours jusqu'au dimanche le 2 août. Football à l'étranger en attendant le début de la nouvelle saison des différents championnats européens. Plusieurs matchs amicaux ont été joués hier. Liverpool a gagné contre Sunderland 4-2. Les buteurs des Reds sont Morrison, Szoboszlai, Chiesa et Lewis Kumas. Liverpool qui jouera son premier match de la nouvelle saison de la EPL le dimanche 23 août contre Newcastle. Match prévu à 19h30. Sinon, le coup d'envoi de la saison 2026-2027 de la EPL sera donné le dimanche 16 août par le traditionnel Community Shield entre Arsenal et Manchester City à 18h. Revenons aux matchs amicaux. Alors, plusieurs matchs qui ont déjà pris fin. D'autres qui ont été disputés hier. On y va pour les résultats. Leipzig a battu Ingolstadt 1-0, 1-1 entre Gateshead FC et Newcastle. Le Bayer Leverkusen a battu Kickers Offenbach 3-1. Victoire de Wehen Wiesbaden, la modeste formation allemande qui a battu le Bayern Munich par 2-1. 2-2 entre le Celtic et le Milan AC. 0-0 entre Bolton Wanderers et Everton. QPR a battu la Fiorentina par 3-2. Torino 0, Cittadella 1. Victoire de la Real Sociedad en amical 2-1 contre Wolverhampton. Villarreal s'est imposé chez le PSV Eindhoven 3-1. Et victoire du FC Porto 2-1 contre Aston Villa. Il y a également des matchs prévus pour cet après-midi. Nottingham Forest jouera contre Victoria Guimarães à la même heure, soit à 16h aujourd'hui. L'Ajax Amsterdam affrontera Burnley. Il y a également Tottenham qui joue actuellement contre Auckland FC à la mi-temps. Tottenham qui menait par 1-0. Quelques autres nouvelles sportives. Parmi les révélations de la Coupe du Monde de football de la FIFA, on retrouve bien évidemment le Cap Vert et surtout son gardien Vosinha, 40 ans, qui est arrivé aux États-Unis libre de tout contrat suite à la fin de son aventure avec Chavez au Portugal. Vosinha a rejoint le club chilien Colo-Colo. L'homme aux 92 sélections a signé un bail jusqu'en fin d'année avec la formation basée à Santiago. Et cyclisme avec le Tour de France. Pour terminer, la compétition également prend fin aujourd'hui. Hier, l'avant-dernière étape a été remportée par l'Équatorien Richard Carapaz. Et la 21e et ultime étape de la grande boucle de ce dimanche a été modifiée en raison des incendies qui frappent la Gironde et nécessitent la mobilisation des forces de l'ordre. Le peloton se rendra directement en quart de Thoiry à Paris. Sinon, Tadej Pogacar reste bien le leader du Tour avant la dernière étape. Il devance le Belge Remco Evenepoel et le Mexicain Isaac Del Toro au classement général. Sauf immense surprise, le coureur slovène s'apprête à remporter sa 5e grande boucle. Et c'est avec le Tour de France qu'on va vous quitter. Merci de votre attention. 8h passées de 18 minutes. Excellente journée à vous tous. La suite du programme en ce dimanche matin sur MBC Radio RM1 avec vous, Elvis Kennett.
2: Merci, Jessie Ougara.

Bonjour à tous, bonjour à toutes, quel plaisir de vous retrouver en ce dimanche matin pour The Petite Dose de positivité, The Petite Dose de bonne humeur. Et c'est avec un immense plaisir qui me retrouve en ce dimanche matin pour cette émission, le rythme du week-end, pour permettre d'entendre.

comme il se doit, cette nouvelle journée. Au micro, c'est Stéphane qui pour accompagner Zot et bien sûr, pour assurer la partie technique. C'est Stenio Prosper. Et oui, nous en mode week-end. Et bien sûr, quand l'IA activée, c'est tout simplement une zéro prise de tête, 100% bon son, 100% positivité. D'autant qu'il a semaine ligne longue, la semaine ligne très remplie en émotions. Peut-être un ban succès, un a aussi un ban tristesse dans le jeu de la vie de tous les jours. Mais pas casse-tête, nous là pour permettre de relaxer un petit et surtout pour donner un rythme. Et surtout pour libérer l'énergie que nous pouvons capables entamer cette nouvelle semaine qui vient en toute sérénité. Alors installez-vous confortablement et nous commencer avec l'ambiance. Et c'est Stromae qui propose nous ce matin Papa Outil. Et juste après, vous propose de nous faire un petit retour en 2010 avec une santé qui me sert beaucoup, ban fan de Coupe du Monde, je vous connais, c'est Shakira avec ce titre Waka Waka. Très bonne écoute.

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Et ces soirées-là de Yannick, et oui, j'espérais qu'ils aient la soirée d'hier ligne bien passée, qu'ils aient au travail, à la maison, ou peut-être qu'ils aient pu promener. Et bien sûr, j'espérais aussi qu'ils ça la soirée d'aujourd'hui là aussi, ils pas super bien pour permettre d'entamer comme il se doit cette nouvelle semaine en toute quiétude et surtout avec une relaxitude extraordinaire. Alors là, pour la suite, mon proposeur Kinoal Amanik avec la voix de Anne-Laure Azi et ce titre Up in the Clouds. Et juste après, nous retournons en 2013 avec la voix de One Republic, Counting Stars.

Allô, pour un auditeur, auditrice qui fait que résonne nous, bonjour, espérez qu'ils aient tous correct. Allô, si jamais, fait qu'arrive que zut, sur le travail, allô, pose zut sac, repose zut un cigit, et surtout, bliez le travail, parce qu'ici, nous fabrique du peps qui donne zut de l'énergie, surtout, pour permettre zut de relax un cigit après un tas d'efforts qu'ils ont mettés. Et là, mon propos, c'est justement la chanson qui peut donner une dose de Sega, une dose de rythme. C'est la Nikita qui propose nous un joli medley en ce dimanche matin.

après la Nikita avec ce joli medley qui met dans l'ambiance. Alors la prochaine chanson, Moudizeli à Toubanzimoun qui stresse un peu beaucoup, d'autant que je la vis peut-être, je me retrouve dans un moment que je peux stagner, que je peux pas réussir à arriver à ce bon but. Don't worry about the thing, cause every little thing is gonna be alright. Donc nous allons écouter ensemble Free Little Birds de Bob Marley and the Wailers pour relaxer un petit guide sur les ondes de FM dans ce rythme du week-end.

Et c'est l'eau sa santé de Pandaji et Ismaïlé Mamadou qui ze rythme du week-end li pour terminer. Un grand merci à ze tout pour ze l'écoute. Un grand merci à Stenio Prosper qui n'assure la partie technique en régie. Au micro, c'était Stéphane. Moi, je souhaite ze une excellente journée. À venir, ze flash en créole avec Christiana Perrine. Et juste après, c'est Brinda qui pour rejoindre ze pour ze l'émission Sunday Vibes. Et moi, je me retrouve ze demain soir. Pour les autres émissions, d'ici là, portez-vous bien, profitez de la vie et semez de l'amour. Bye bye!

0: Madame, monsieur, bonjour. Merci d'être avec nous, Laure Rodrigue FM.
1: Bonjour, Christiana, bon dimanche. Merci de nous présenter ce point info en créole. Le micro
0: Merci.
1: Est à vous.
0: Merci, Carole. 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

0: 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L'eau Rodrigue FM, on retrouve aux autres pour un autre point et l'actualité.
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Bonjour à tous, ravi de vous retrouver encore ce dimanche pour Sunday Vibes. Et oui, c'est Sunday Vibes et c'est l'heure de zouker sur les ondes de la MBC Rodrigue FM. Quel plaisir! Bien réveillé avec la radio Rodrigue FM. Je profite également pour dire un grand merci à l'équipe de la rédaction pour les infos. Et oui, nous serons ensemble jusqu'à 10h comme chaque dimanche. Et au programme, je vous propose du zouk, du kizomba, tout ça pour vous faire plaisir. Pour égayer votre dimanche, moi je vous propose de rester avec nous. Et oui, c'est bien Brinda pour vous accompagner. Je vous embrasse bien fort et passez de très bons moments sur les ondes de l'NBC Rodrigue FM pour Sunday Vibes. On y va tout de suite en musique avec Anna Joyce, Meadow.

Écoutez Badoxa avec Ando Carré. Oh oui, c'était du Kizomba. Et là, on va écouter Bart en featuring MC. Sans oublier Tanzi avec Mikons. Chaque matin est une chance d'être heureux. Alors, soyez heureux en écoutant la radio pour ce dimanche. Bonne écoute!

Et je pense que vous êtes d'accord avec moi que le dimanche est toujours spécial. Si on prenait le temps de souffler et de regarder le ciel. Waouh! On dit que c'est un geste d'amour. Et disons bien sûr merci à l'univers. Et c'est parti encore pour du zouk. Maintenant, je vous propose d'écouter la chanson de Chelsea. Chelsea Dinora. Le titre, c'est À toi. Mais on va aussi écouter Dynamo encore aujourd'hui avec son titre Boé Boussoula. Je salue encore tous ces branchés et agréable écoute.

Quel bonheur de vous retrouver chaque dimanche. Rappelez-vous que votre sourire est la clé de cette belle journée. Allez, oui, on y va, on continue toujours avec de la bonne musique, car nous sommes là pour ça. On va écouter Relaxa avec Edgar Domingo. Je pense que vous connaissez aussi Elodie. Elle va nous chanter Obsession. Allez, je vous laisse avec ceci. Je vous retrouve juste après pour la suite.

belle journée à tous. Faites de ce dimanche une victoire de paix. Et oui, tout en écoutant la chanson de Joyce d'amour et aussi la chanson de Larisse avec toi et moi. J'espère que vous allez aimer.

Ça continue toujours votre Sunday Vibes. L'équipe du jour et moi vous conseille de remplir votre cœur de calme et de force pour cette nouvelle semaine qui arrive. Mais aussi, on vous conseille bien sûr de rester avec nous et d'écouter Jasmine avec Ramanax Tada. Et aussi Lino Cardio. Ben oui, de très belles chansons.

Bonjour, bonjour à tous et qui vient de nous retrouver. Bon dimanche et profitez bien de chaque instant sans presser. Ben oui, on y va avec le rythme que les séries toujours.

Kaka et aussi Kizomba. Et c'est au tour de Métis qui va nous chanter collé. Et on va profiter pour écouter Laisse pas tomber. C'est de Olivier. Et ben oui, je vous laisse avec ces deux titres.

plaisir. C'est actuel, les ondes de Rodrigue FM. Merci à Christina Perrine pour le point info en anglais. Toujours un plaisir de vous retrouver, chers auditeurs, en ce dimanche qui, nous espérons, passe bien. Nous gagnons un joli soleil, un joli détente. Merci d'être à l'écoute de la MBC Rodrigue FM. Pour l'heure, je vous donne lecture, David de Dessé.

On nous prie d'annoncer le décès de Madame. On nous prie d'annoncer le décès de Madame Marie-Laurèse Sibalam. Le décès de Madame Marie-Laurèse Sibalam, née Augustin, aussi connue sous le nom de Laurèse, était âgée de 65 ans, c'est une ex-habitante d'Auvanet. Le convoi mortuaire sortira de son domicile à Auvanet. La date et l'heure des funérailles vous seront communiquées ultérieurement. On nous prie d'annoncer le décès de M. Joseph Silvio Parmas. Le décès de M. Joseph Silvio Parmas, aussi connu sous le nom de Claude, est âgé de 58 ans, ex-habitant de Quatrevent. Le convoi mortuaire sortira de son domicile à Quatrevent ce dimanche 26 juillet 2026 à 13h pour se rendre dans l'église Saint-Esprit-la-Ferme et de là au cimetière de Saint-Gabriel. On nous prie d'annoncer le décès de M. Jean-Raphaël Augustin. Le décès de M. Jean-Raphaël Augustin, aussi connu sous le nom de Tijan Mangolstar, était âgé de 77 ans, c'est un ex-habitant de Petit Gabriel. Le convoi mortuaire sortira de son domicile à Petit Gabriel ce dimanche 26 juillet 2026 à 14h30 pour se rendre à la cathédrale de Saint-Gabriel et de là.

au cimetière de la paroisse. À ces familles endeuillées, l'MBC de son équipe présente ses plus vives sympathies.

boîte à souvenirs, le voyage dans le temps dans les années 50, 60, 70, 80, 90 commence tout de suite pour agrémenter votre dimanche. Nous espérer malgré qu'il se paie travail, se paie de la bonne humeur dans le sourire, se paie en famille, se paie promener, ou alors se paie profiter pour rattraper le retard dans la semaine, faire l'ouvrage, la case ou dans la cour. Un réel plaisir de vous accueillir. Il fait dimanche Henri Salvador et le rock psychédélique juste après. Des années chantées Subtramp et un souvenir que beaucoup affectionnent en la présence de C. Jérôme Kiss Me. Et ce sera ensuite Blueberry Hill, Pat's Domino. Restez branchés, vous êtes sur Rodrigue FM, la boîte à souvenirs s'ouvre pour vous.

J'écoute sur nos plateformes online, spécialement de France. Justement, Julien Clerc, la chante.

0: une pensée spéciale au peuple espagnol et français qui souffre de la chaleur extrême et surtout des feux de forêt. Une pensée pour eux.
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passé du clair de lune à Maubeuge, à Elvis Presley à Las Vegas, juste après nous retournons sous les tropiques, mais chanté par Muriel Dac. Ce sera ensuite Frank Sinatra, l'inoubliable, le meilleur des crooners, Strangers in the Night.

cette entraînante Blues Brothers, Everybody Needs Somebody to Love, que nous allons mettre terme à cette boîte à souvenirs, plutôt la refermer pour mieux la rouvrir une prochaine fois. J'espérais que le voyage musical par la travers les époques et les différents styles musicaux inagréable. Merci d'écouter l'MBC Rodrigue FM, 10h57 bien sûr, classique pour finir, dans le rythme, Gimme a Bar.

0: Bonjour à tous et quel plaisir de vous retrouver en ce dimanche matin pour votre émission La vie en or. Avec joie, nous toujours là pour accueillir Grandimoun nos ondes de la radio. C'est une émission qui nous propose chaque dimanche que nous donne la parole à Ban Zéné. Aujourd'hui, c'est au tour de madame, un grand immun, qui aussi a beaucoup pour reconnaître lui, qui pour causer. Et c'est tout un immun qui, dans sa manière, lui donne son coup de main pour l'avancement de l'île Rodrigue, personnel, pour sa famille, entre autres. Alors oui, c'est madame Véronique Étienne qui est avec nous pour l'émission La vie en eau. Et tout de suite, nous accueillons l'île aux ondes de la radio Rodrigue FM. Madame Véronique Étienne, bonjour.
1: Bonjour.
0: Qui manie, madame Véronique?
1: Ça va.
0: Alors, Djebado Dité, qui village madame Véronique Étienne était actuellement?
1: Moi, j'habite dans le village Roche-Mondieu.
0: Waouh, un joli village, ça!
1: Oui.
0: Alors, il est toujours un plaisir. Et quand nous passons à ce village-là, surtout, quand nous pouvons faire nos pique-niques à Pointe-Coton, madame Véronique, si vous capable, peut-être, et explique-nous au village, dans une phrase, sa beauté, son paysage, pour surtout pour ceux qui ne pas connaissent, comment pour définir au village?
1: Et dans nos villages, premièrement, on a une roche qui s'appelle Roche-Mondieu. Ça depuis mon enfance, là, qu'on ça maintenant, il est un peu avec cyclone, avec érosion.
0: Oui.
1: Il démolit un peu. Mais c'est moi, il a encore toujours existé. Il est encore toujours là. Et puis aussi, dans nos villages, nous sommes dans l'école primaire, l'école maternelle, nous sommes dans le dispensaire, nous sommes dans le terrain football, nous sommes dans le terrain volleyball, nous sommes dans la société Camdion.
0: Waouh, avec fierté, madame Véronique Pédier, qui est dans notre village, Roche-Mondieu, mais surtout aussi, habitant qui est bien courtois. Alors, comment vous vivez là-bas, habitant dans Roche-Mondieu?
1: Alors, l'habitant Roche-Mondieu, nous vivons nous tous en communauté. Il y en a beaucoup qui dans le mouvement à l'église, et puis dans le social aussi. Bien, il y en a du monde qui dans le social, nous dans le club football Saint-Étienne.
0: Oui.
1: Nous sommes dans le club volleyball. Nous sommes dans nos bandes elderly qui fait l'exercice. Nous sommes dans nos bandes qui fait plus, un peu plus jeune qui va dans notre faire aérobic. Donc, oui, après, nous sommes dans aussi une bande jeune qui. D'autres fréquentent un peu mal, bon, d'autres de bon mouvement, de bon sport, ça vous un peu ailleurs.
0: Waouh, ben nous rendons compte que c'est un village avec un habitant qui est bien actif. Est-ce qu'il y a aussi dans le côté où une personne âgée qui est active, madame Véronique?
1: Oui, bon, parce que là, moi, pour le moment, là, programme LDL programme, mon papa est trop capable d'aller parce que mon genou pas trop bon. Mm-hmm. Mais c'est le moment de l'église, je donne la commune à domicile dans le village.
0: Waouh!
1: Je donne la commune dans l'église. Je la chorale le matin, dans la semaine. Je donne rosaire, je donne groupe Sacré-Cœur.
0: Waouh, on peut manquer là. Comment nous dire, il y a autant de choses et monsieur qui n'ont encore quelque chose qui nous pour et connaît. Donc qui est ou participer au nouveau village? Et ce qui nous faisait comprendre qui tout le long de la vie, on tout le temps participer, on tout le temps donne coup de main, on tout le temps avec la communauté ou pas ne rester à part.
1: Depuis les comités village existaient, mon tout bon président qui est là,

0: avoir une mort, mais bon, un an qui n'a pas relevé, il n'a pas aller relève. Depuis, il est dans le comité village, oh mon Dieu, mon dans le comité village. Je ne sais pas si aujourd'hui, je peux participer. Parfois, il y a une petite chose qui fait, je me rappelle, je vais me raconter pour oh mon Dieu, comment était, je vais raconter, nous vais un peu. Mais je suis toujours active dans mon village.
1: Depuis combien de temps où habite à Roche-Bondieu?
0: Depuis mon habit Roche-Bondieu, j'ai 60 ans. Je suis naissance Roche-Bondieu.
1: OK.
0: Après, dans une épée, une sans une, sur Roche-Bondieu, mon parent a resté Grande Montagne. On a resté Grande Montagne, et moi, j'ai 17 ans, mon mari, on a resté Rivière-Coco. On fait 3 ans Rivière-Coco. Après, on retourne Roche-Bondieu.
1: Oui.
0: L'amour rose bon Dieu jusqu'à maintenant, là, l'amour qui voit tellement rose bon Dieu va même mon Saint-Gabriel.
1: Il finit qu'on n'est que parler tout.
0: Oui.
1: Donc, voilà, au coin rose bon Dieu, nous disons, dire plus qui vous pose. Ça qui tire quoi de sa village, là, en tant qu'un grand du monde, là, est-ce qu'il est capable d'un, disons, un bon guide à une génération?
0: Oh, bonne génération qui t'est non. Quand t'es dans rose bon Dieu, c'est dans ma génération la Rose, Castel, Agathe. Et puis, nous espérons que nous venons joindre. Après, on a des filles à mes yeux, une vignine, peuplée. Après, c'est dans ma jolie cœur.
1: Oui.
0: Ça va dire que c'est permanent dans Rose Mondi, ça.
1: Voilà. Ben, aujourd'hui, là, il y a qu'il est témoin beaucoup de monde qui ne sortit comme on nous dit là-haut, une ville de Roche-Bondieu. Peut-être, et non, nous pas pour connaître.
0: Non, ben, t'as pas connaître. Beaucoup jeunes.
1: Ben oui.
0: Oui, beaucoup de monde étranger aussi, beaucoup de monde ailleurs, une ville restée Roche-Bondieu.
1: Ben
0: ça
1: oui.
0: Va de moins en moins, c'est de moins en tout.
1: Exact.
0: Oui.
1: Voilà, ben en tout cas, ça fait un plaisir. Donc, vous avez cours en tant qu'un grand du monde qui trouve Roche-Bondieu, grandi, évolué, peuplé, et donc développé, et on donne un coup de main aussi par rapport à Comité Village. Et comment on bien dit, ben nous voudrions connaître un petit peu. Donc, au nom, c'est Véronique Etienne, Nespiègle,
0: oui.
1: Comment on dit, Nespiègle. Alors, tout le monde dans le village, comment connaît-on? Comme Véronique même ou soit un autre nom?
0: Nenfoun.
1: D'accord. Alors, c'est un nom gâté ça ou soit c'est un...
0: Oui, ça m'a dit un nom gâté. Tu sais que tu donnes moi ça quand tu veux, Evi. Là, j'ai mon nen, j'ai mon nenfoun. Moi, j'ai mon foufoun, j'ai mon nenfoun.
1: Oui.
0: Là, tout le monde, si vous voulez, Véronique, elle ne t'a pas connu, mais quand vous dites nenfoun, tout le monde, vous voulez connaître.
1: D'accord. Ben, nous, très apprécié. C'est vrai qu'il, depuis, et tout le temps, dans Rodrigue, qui est capable ailleurs aussi, nous donne, nous, ben, Zémi, ben, Tino. 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
0: 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Parce que tu peux travailler et gagner l'argent. 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
0: 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Tu n'es pas capable toutes les semaines ou bien tous les deux jours. Tu as besoin de l'argent. Tu ne travailles pas comme ça.
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0: Regarde ton travail pendant 15 jours. Tu dis tout un mois trop long parce qu'ils connaissent autres jeunes. Tu as besoin de faire un transport aussi. Tu as besoin de faire un transport parce qu'ils payent le transport. Après, pour aider, ils quand ils gagnent la paix. Mais c'est le monde qui ne peut pas comprendre les autres. Tu sais comment travailler, ils ont besoin de leurs enfants. Ils ne sont pas capables de travailler en groupe.
1: Malheureusement. Mais qui conseille que tu voudrais donner en tant qu'individu qui travaille dans le groupe? Vous avez commencé, vous avez fait un bon temps ensemble. 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
1: 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Eh bien, nous souhaitons qu'il y ait une équipe solide. Comme ça, nous sommes capables de profiter. 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
0: 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Et puis, dans la semaine, moi, la messe, mardi, mercredi, vendredi et dimanche.
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0: Oui, je fais tout mon ouvrage. Je nourris mon poule. Je fais mon petit jardin. Je
1: Ou
0: place mon
1: encore fait ça,
0: légumes.
1: hein?
0: Je fais mon petit jardin pour la case, quand même.
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0: petit légume.
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0: écoute,
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0: dans Rose-Bondier, ce problème, quand c'est stress, nous fait tatiner, il va rester
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0: 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Il est plus fragile, lui.
1: Ok.
0: Il va trop content au soleil.
1: D'accord. Eh bien, moi bien content qu'ils ont dit nous donner la parole. Nous saluons encore une fois un habitant de Roche-Bondieu, un joli village, après avec la mer, montagneux et aussi riche. Et nous nous souhaitons qu'ils restent en bonne santé, qu'ils vivent une longue vie, Madame Véronique. Moi connais

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0: 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Ben voilà, ben auditeurs, c'est terminé pour aujourd'hui votre émission La vie en or. Et oui, nous dans Roche Bondieu en compagnie de Madame Véronique Etienne, née espiègle. Bien sûr, nous n'aimons nous rester à l'écoute de la radio pour les autres bandes programmes à venir. Et surtout, n'oubliez pas votre rendez-vous, donc les infos de 12h. Voilà, c'était Brinda. Au revoir. Et à très bientôt!

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Débutons avec les titres. Les assises marquant les 62 ans d'Action familiale ont permis de définir les priorités pour accompagner

Nous nous excusons pour ce petit contretemps. Comme je vous le disais, les assises marquant les 62 ans d'action familiale ont permis de définir les priorités pour accompagner les familles Rodriguez face aux défis à venir. Formation, visibilité et partenariat au cœur des priorités. Fin hier de la foire des entrepreneurs et des agriculteurs à Port-Mathurin. Bilan positif pour cette première édition organisée par l'association Soleil Couchant. À Maurice, eau potable, des nouvelles règles prévues pour les usages non domestiques. Et à l'étranger, incendie en France, 42 000 hectares de surface brûlés et 220 000 évacués en Gironde. Quand la solidarité prime, la campagne de don de sang se poursuit ce dimanche au centre communautaire de Grand Var. Une mobilisation qui porte déjà ce fruit. 29 pintes de sang ont été recueillies entre 9h et 11h30. Une contribution précieuse pour renforcer les réserves de la banque de sang. Organisée par la Rodrigue Voluntary Blood Donors Association en partenariat avec la communauté villageoise de Grand Var et la commission de la santé,

0: Cette collecte vise à répondre aux besoins des patients nécessitant des transfusions, tout en rappelant l'importance du don de sang, un geste simple, généreux et qui peut sauver des vies. Les assises organisées dans le cadre des 62 ans de l'action familiale ont pris fin hier au Rodrigues College à Port-Mathurin. Il y a eu une présentation des actions menées par l'association à divers niveaux, ainsi que des nouvelles initiatives pour aider les familles rodriguaises à grandir dans l'amour, le respect et la dignité. Parmi les principaux souhaits formulés, un plan de formation continue pour promouvoir la visibilité de l'association et le renforcement de la collaboration avec l'Église et l'autorité régionale. Cathy Auguste.
1: 62 ans que l'action familiale est présente à Rodrigues, 62 ans acheminés auprès des familles pour une société meilleure. Après une analyse des forces, faiblesses, opportunités et menaces, l'heure était ce samedi à la présentation des priorités de l'association pour continuer à promouvoir les valeurs familiales au sein de la société rodriguaise.
2: Nos priorités sont d'abord trouver les solutions pour le transport, pour que l'équipe puissent travailler en sécurité et en plus d'efficacité. Mettre en place un plan de formation continue et avancer avec la mise en place d'un groupe éducateur. Et troisièmement, travailler sur la visibilité de l'organisation et renforcer nos collaborations avec l'Église, le gouvernement et les autres partenaires.
1: Le président du comité de direction de l'action familiale à Rodrigues a rappelé que la famille est la base de la société. Benoît Jolicoeur a souligné la nécessité de consolider l'association pour relever les défis à venir.
3: Plus que jamais, il est urgent que l'action familiale continue à mettre l'île au service de l'amour et de la famille, comme son slogan dit. La famille qui est là pour faire face aujourd'hui a beaucoup de défis.
1: Malgré les contraintes, il est primordial de donner un nouveau souffle à la branche rodriguaise pour continuer à accompagner les familles, a pour sa part déclaré le directeur de l'action familiale de Maurice.
4: Aujourd'hui, nous défi, c'est donner à Salabraise là un nouveau souffle pour qu'il soit plus visible. Servir par des outils numériques et technologiques, développer de nouveaux partenariats et répondre avec encore plus d'efficacité à bon besoin de Zodi.
1: Cette assise a été saluée par le vicariat apostolique de Rodrigues qui a également émis des propositions pour soutenir l'association.
5: Il est nécessaire de revoir le marketing et le branding de l'action familiale pour dépoussiérer l'image et donner une image plus moderne, positive et inclusive de sa mission. Les gens ont besoin de connaître que l'offre de l'action familiale est très pertinente et de loin le plus fiable pour la santé reproductive et sexuelle de tout couple.
1: S'appuyant sur la contribution inestimable des hommes et des femmes de terrain, le chef commissaire a tenu à rassurer l'assistance quant au soutien des autorités locales envers la mission de l'association.
6: L'action familiale de Rodrigues est très discret. D'une façon, je vais faire votre mission avec beaucoup d'humilité et bien sûr, je t'apporte résultat. C'est ça qui est bizarre. Je suis bien content qu'on trouve la relève. Les jeunes qui peuvent continuer pour me voir l'action de l'action familiale à Rodrigues.
1: La cérémonie a également été ponctuée par une présentation des actions menées par le département des jeunes et des couples ainsi que par la remise des récompenses aux personnes engagées aux côtés des familles depuis de nombreuses années.
0: Après 3 jours d'animation, la foire des entrepreneurs et des agriculteurs de l'association Soleil Couchant s'est achevée hier sur une note positive. Ce premier événement réalisé en collaboration avec la Commission de la femme et celle de l'agriculture et repère OI a permis de mettre à l'honneur le savoir-faire local et l'esprit d'initiative des entrepreneurs et les produits du terroir. Les exposants se réjouissent des ventes réalisées et des contacts établis. Cette initiative constitue une vitrine pour les entrepreneurs qui repartent motivés pour développer davantage leur activité. Le bilan de cette première édition est également satisfaisant pour les organisateurs. Je vous propose ces quelques réactions.
7: Tout est bien passé, il est bien...

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2: Ça la fois là, nous sommes organisés par l'association sur les couchants. Nous avons fait un échange à l'île de la Réunion. À propos de ça, là, qui nous rentre en contact avec après nous avec Repéoï. Et comme j'organise le salon de agricultrice là dans Sagzil chaque année, j'ai décidé pour venir organiser ça, Rodrigue, ça l'année là. Et pour moi, je trouve ça, il y a de plus pour Rodrigue et je suis bien content qu'il nous atteigne l'objectif qu'il nous puisse atteindre. Ça nous permet de vendre plus nos produits.
3: La commission de la pêche mettra en œuvre le programme de travaux alternatifs dans le cadre de la deuxième période de fermeture de la pêche à l'ourite à Rodrigue du 10 août au 9 octobre prochain. C'est une décision du conseil exécutif réuni vendredi dernier sous la présidence du chef commissaire François Concours. Les détails avec Henri-Noël Pierre.
4: Lors de sa rencontre, le conseil a aussi pris note de l'allocation du contrat pour la fourniture, l'installation et la mise en service de pompes verticales aux stations de pompage de Mourouc et de Rivière-Coco. Lors de sa réunion du 24 juillet dernier, le Building and Land Use Permit Committee a approuvé l'octroi de 15 permis de construction résidentielle et de 4 permis de construction commerciale et d'utilisation des terres. L'unité de production animale de Saint-Gabriel a procédé ce mois-ci à la vente de bovins destinés à l'engraissement et à la reproduction. Les anniversaires des centenaires seront célébrés en reconnaissance de leur précieuse contribution au développement social, culturel et historique de Rodrigue. Et lors de la 69e réunion du Rodrigue Tourism Licensing Committee, tenue le 21 juillet dernier, 20 dossiers ont été examinés.
3: La communauté villageoise de Vainqueur Château d'Eau donne rendez-vous au public ce dimanche pour un festival de volleyball ouvert à tous. L'événement se déroule sur le terrain du centre communautaire de Vainqueur. Cette initiative vise à promouvoir la convivialité, à renforcer les liens entre les habitants du village et ceux des localités voisines, tout en encourageant plutôt la pratique du sport dans un esprit de fair play. Les meilleures équipes seront récompensées à l'issue de la compétition.

À Maurice, aucune augmentation des tarifs de l'eau à usage domestique n'est envisagée à ce stade. C'est ce qu'a déclaré le ministre Patrick Assiavalen en répondant aux questions de la presse à l'issue de la cérémonie de lancement du Household Rooftop Solar Photovoltaic Scheme hier. Le ministre a toutefois annoncé que des nouveaux règlements seront prochainement promulgués afin d'encadrer les usages non domestiques de l'eau. Il n'a pas précisé les mesures qui seront mises en œuvre, ni le calendrier de leur entrée en vigueur. Hier, le ministère de la Santé a poursuivi sa campagne de promotion de la santé avec une nouvelle journée de dépistage organisée sur le parking de Tribeca. Cette troisième session de dépistage des maladies non transmissibles a permis au public de bénéficier gratuitement de plusieurs examens de santé, notamment le dépistage du diabète, l'évaluation du surpoids, le contrôle de la tension artérielle, ainsi que des conseils sur l'adoption d'une alimentation équilibrée. Et à l'étranger, depuis le 22 juillet, des incendies ravagent le sud-ouest de la France et notamment la Gironde, où au moins 42 000 hectares ont brûlé et 220 000 personnes ont dû évacuer, annonce la

0: préfecture de la Gironde ce dimanche. La France fait face à une série d'incendies dévastateurs, mobilisant des centaines de pompiers et d'importants moyens aériens. Plusieurs foyers sont toujours hors de contrôle, entraînant l'évacuation des dizaines de milliers de personnes. Les plus importants se situent actuellement dans le sud-ouest du pays. Alors même que le président américain Donald Trump a dit vendredi envisager des bombardements encore plus importants contre l'Iran, l'armée américaine n'a annoncé aucune frappe dimanche à l'aube. De son côté, l'Iran n'a revendiqué aucune attaque contre ses voisins du Golfe et ces derniers n'ont fait état d'aucune alerte nocturne. Tout en menaçant l'Iran, Donald Trump a cependant affirmé que le dialogue avec Téhéran n'était pas rompu. Le rappel des titres. Les assises marquant les 62 ans d'action familiale ont permis de définir les priorités pour accompagner les familles Rodriguez face aux défis à venir. Formation, visibilité et partenariat au cœur des priorités. Fin hier de la foire des entrepreneurs et des agriculteurs Port-Mathurin, bilan positif pour cette première édition organisée par l'association Soleil Couchant. À Maurice, eau potable, des nouvelles règles prévues pour les usages non domestiques. Et à l'étranger, incendie en France, 42 000 hectares de surface brûlés et 220 000 évacués en Gironde. Nous sommes arrivés à la fin de ce journal. Merci de l'avoir suivi. Restez branchés dans quelques instants, quelques nouvelles sportives.
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0: Merci de nous écouter sur les ondes de Rodrigue FM. Toujours, on s'intéresse au karaté. La deuxième édition de la Port-Mathurin Karaté Club International Cup a débuté hier au gymnase de Malabar. Pour le président du Port-Mathurin Karaté Club, cette compétition est l'occasion de célébrer le sport, de renforcer les liens entre les participants et de promouvoir les valeurs du fair play. De son côté, le commissaire de la jeunesse et des sports, Varon Kravina, a salué la qualité de l'organisation ainsi que les pionniers qui ont contribué à l'introduction du karaté à Rodrigue. Après la cérémonie protocolaire marquant le début de la deuxième édition de la Port-Mathurin Karaté Club International Cup hier au gymnase de Malabar, place désormais à la compétition. Les clubs venus de Maurice, de La Réunion et de Rodrigue ont entamé les épreuves de kata, une occasion pour les karatékas de démontrer leur maîtrise technique et de mettre en valeur plusieurs mois de préparation. Si cette journée de samedi était consacrée aux épreuves de kata, les karatékas des différentes îles se retrouveront ce dimanche pour le comité, une autre étape importante de cette compétition internationale. La première manche de la Ligue de Cross 2026 organisée par le Comité régional d'athlétisme se tenue hier à Béosuite. Pour cette première étape, les performances étaient au rendez-vous. Plusieurs athlètes se sont illustrés dans leurs catégories respectives selon le comité régional. A souligné également la participation des athlètes mauriciens à cette édition. La prochaine manche de la Ligue de Cross est prévue pour ce samedi 1er août à Pointe-Coton. Et à l'international, transfert, Diamandé, Vinicius, Rodri, Real Madrid, Somerville, Bergval, Voinza, Yann Diomandé a continué d'affoler le marché mais a donné son accord personnel au Real. Arsenal compte profiter de cet embouteillage pour soutenir Vinicius. Le PSG s'est renseigné pour Rodri. Mastan Tourno devrait être prêté alors qu'Henrique veut à tout prix rester à Madrid. Youssouf Fofana et suivi de près en Turquie. Le dossier progresse aussi rapidement qu'un débordement de l'ailier ivoirien. D'après les informations de Foot Mercato, l'accord entre le Real Madrid et le RB Leipzig approcherait finalement les 120 millions d'euros, bonus compris. Fin de cette page sportive et de ce journal. Merci d'avoir été des nôtres. Merci de toujours nous écouter sur les ondes de Rodrigue FM. Merci à Stenio.

Prosper pour son support technique. Un très bon après-midi avec nous. Pour ma part, si vous passez à table, un très bon appétit à vous tous. Et retrouvez dans un petit moment Caronne pour la suite de la programmation. Un bon début d'après-midi avec Rodrigue FM.

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Merci à Christiane Aprine pour le grand journal de la mi-journée ainsi que la page sportive. Si vous êtes à table, très bon appétit. Bon début de dimanche après-midi pour l'heure. Journal de lecture, David EDC.

On nous prie d'annoncer le décès de Monsieur Jean-Raphaël Augustin. Le décès de Monsieur Jean-Raphaël Augustin, aussi connu sous le nom de Tijan Mangolsta, était âgé de 77 ans. C'est un ex-habitant de Petit Gabriel. Le couvent mortuaire sortira de son domicile à Petit Gabriel ce dimanche 26 juillet 2026 à 14h30 pour se rendre à la cathédrale de Saint-Gabriel et de là au cimetière de la paroisse. On nous prie d'annoncer le décès de M. Joseph Silvio Parmas. Le décès de M. Joseph Silvio Parmas, aussi connu sous le nom de Claude, était âgé de 58 ans, un ex-habitant de 80 ans. Le convent mortuaire sortira de son domicile à 80 ans ce dimanche 26 juillet 2026 à 13h pour se rendre dans l'église Saint-Esprit, la ferme de la au cimetière de Saint-Gabriel. On nous prie d'annoncer le décès de Madame Marie-Laurèse Sibalam, née Augustin. Le décès de Madame Marie-Laurèse Sibalam, née Augustin, aussi connue sous le nom de Laurèse, était âgée de 65 ans, c'est une ex-habitante d'Auvanay. Le couvent mortuaire sortira de son domicile à Auvanay aujourd'hui dimanche 26 juillet à 14h pour se rendre à la cathédrale de Saint-Gabriel et de là au cimetière de la paroisse. À ses familles endeuillées, l'abbé de son équipe présente ses plus vives sympathies.

Vous allez maintenant retrouver Miss Caramel pour votre émission Le temps d'un album. Un très bon début de dimanche après-midi et je vous retrouve juste après de 13 à 14 heures.

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Dernier dimanche pour ce mois de juillet, on est dimanche le 25 juillet, bonjour. Alors plutôt un après-midi pour ceux qui nous écoutent à Rodrigue et ceux qui nous écoutent ailleurs, à ceux qui finissent rejoindre nous. Ah ben en tout cas la radio est là pour vous accompagner. Et oui, toujours une petite fraîcheur puisqu'on est en hiver, mais quand même, noix douce tout ça, avec ce petit moment de bonheur, le temps d'un album. Et pour vous accompagner, c'est Miss Calamel et moi, pas tout seul. Nous avons toute une équipe qui est derrière. Hein. Nous avons le technicien du jour, notre production assistant, nous avons camarade qui avec Zut au niveau de la télé, nous avons chauffeur. Bref, toute l'équipe est là pour vous accompagner.

Aujourd'hui, on parle d'une chanteuse britannique née le 8 juin 1951. Alors, elle est née au pays de Galles et qui malheureusement nous a quittés récemment dans ce même mois. Hein, c'est il y a 15 jours de cela. Elle, c'est Bonnie Tyler. Toute son histoire au cours de votre émission.

haine la voix qui fut quand même berce ou l'enfance ou bien ou jeunesse dans les années 80, Bonnie Tyler. Alors, nous apprenons ce décès et bien sûr, les films moquent beaucoup de la scène internationale, connue pour sa voix. Rockeuse, elle rencontre le succès avec son premier album The World Stars Tonight. Alors, et cet album-là, les filles, sont, il y en a beaucoup parmi nous qui même pas se connaissent. C'était en 1977 avec le single Lost in France ou encore More Than a Love qui nous pourrait écouter un peu plus tard. Alors, les filles, quand même, être classé numéro 1 en France, numéro 4 aux États-Unis, au Royaume-Uni et surtout numéro 3. Donc, dans les sud 20 pays. Dans les années 1980, Bonnie Tyler commence à orienter vers la musique un peu plus rock, parce qu'à l'époque, c'était sa tendance rock. Avec ce producteur qui était à l'époque Jim Steinman et qui filme même Edley pour écrire ce plus grand succès qui ne fait qu'écouter Total Eclipse of Your Hearts.

attendre un album, c'est ça? Que tu nous faisait vivre ou bien revivre ben, le meilleur succès de la personne qui nous fait choisir aujourd'hui? Bonne Tyler. Alors, son surnom, c'est Shirin Davis. Son nom de naissance est Gayna Hopkins. Elle mélange tout ça pour nous donner Bonnie Tyler, qui connaît toujours un important succès durant les années 1990. Née le 8 juin 1951, elle vient de nous quitter à l'âge de 75 ans. Cette chanteuse a beaucoup de genres musicaux à son compte. Le pop, le country, pop rock, soft rock. Bref, un mélange d'harmonie dans sa voix. Elle n'est pas musicienne, mais par contre, elle a comme seul instrument sa voix. Elle était en actif depuis 1969. Et aujourd'hui encore, un plaisir pour nous écouter ce bon morceau.

comme toute chanteuse, elle y fait Nénan sa première fois. Oui, sa première performance publique se déroule dans une chapelle. Alors encore enfant, elle chante l'hymne anglican traditionnel « All things bright and beautiful ». Elle quitte ensuite l'école et s'inscrit et commence à travailler dans une épicerie. Pour par la suite se faire un nom au niveau mondial et international.

Il y fait travailler avec beaucoup, beaucoup d'artistes. Et il fait même collabore avec d'artistes internationaux. Comme à l'exemple, je vais vous dire, nous avons quand même pas mal de duos qui vous tendez avec les Français comme Si Demain, qui il fait travailler avec Karine Hatton. On a également la collaboration avec Laura Zen, ainsi que Mike Oldfield pour le morceau Island, qui nous vous tendez plus tard. Pour dire qu'il n'est pas resté

Juste lui-même dans ce type personne avec ce type succès. Mais les types partagent bien sûr la scène avec beaucoup de personnes, mais également partagent sa culture, puisque les filles apprennent plusieurs langues pour pouvoir collaborer avec les autres artistes.

On a tous aimé une chanson, au moins une chanson de Bonnie Tyler, mais pour d'autres, vous avez sûrement un ami qui, une parmi tant d'autres qui finit et non Bonnie Tyler dans ce playlist. Et pour ce dimanche, si c'est votre anniversaire, Happy Birthday, on va célébrer tout ça avec ces petites douceurs hein, qu'on a sélectionnées. Pour ceux qui sont en bus, et bien très bon trajet. Pour ceux qui nous écoutent à la maison, parce que c'est dimanche, courage. Pour Mankin Allen, ce soir et hier soir, on dit, pas besoin. Casparès, et répond courage pour demain, c'était si nécessaire de courage. Et pour ceux qui parlent face de Night Shift, et bien là, c'est pour besoin, sa petite douceur qui a arrivé là, hein, c'est sûr. Et c'est Bonnie Tyler.

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5: Moi, Madame Genave, Madame Roland Genave, oui, mais moi bien content aussi, on envie qu'on s'intègre avec nous, oui, malgré mon homme là, il n'y a pas trop, mais moi, là, en place, moi, occupé, oui, mais là, il y a un petit café, là, en place, hein. 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
4: Tu racontes un petit peu aux histoires, est-ce qu'il est originaire de Saint-Zolin-Endroit, à côté des Audis, là?
5: Oui, oui, oui, depuis moi, il y a 53 ans. 53 ans mariage. Oui, il est au débat, mais bien combattre avec la vie, vous comprenez? Oui. Ah bien là, la ligne du café aussi, jusqu'à l'air, moi, quand on fait occuper avec lui. Première fois, il me coupe la jambe, là. Elle vient, enfin. Deuxième fois, il enlève l'autre. Mais donc, on combat jusqu'à l'air. Oui.
4: Nous retournons un petit peu en arrière, Madame Genave.
5: Je m'appelle Méaline Motinon. Mon grand-père, Claude.
4: Dis-nous un petit peu comment la vie était dans les temps longtemps, dans Montagne Cap-Croix, qui était là, tout ça, Mantraco, là, qui était dans la case. Comment tu étais?
5: Pas tiennant. Quand nous sommes là, tu as environ 5 la case. 5. Ben, nos grands-parents, ça. Après, de plus en plus, ben, nos jeunes qui nous remplissent dans l'endroit, là, oui, augmenté. Pas tiennant beaucoup la case. Oui, 5. En fait, 6 familles. Ben, nos grands-personnes. Et là, mort, mais madame encore là même. Mais il y en a aussi, comme on dit, madame Méché tout le monde. Wow. Oui, mais parce qu'il y en a beaucoup. Ben, nous aimons qu'il y ait groupé, là, il fait beaucoup dans l'endroit. C'est parti comme ça, parce qu'il y en a autant la case.
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5: 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Tous les temps, là, il y a mon place à garder, mon baillé.
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5: restes. Moi, quand je dis mon habitant, Rivière Coco. Oui, là, c'est. Là, c'est. Pour famille. Rivière Coco. Mais après ça, 53 ans en mariage, on est là. Moi, encore la même jusqu'à l'air. Mais là, pour combattre avec la vie, c'est quand tu es arrivé. Oui.
4: Madame Clauda, comment est-ce qu'il ou une part sous l'enfance dans Rivière Coco? Donc, raconte un petit peu ces histoires, ou familles.
5: Oui, oui. En fait, depuis mon jeune, comme on dit, nous vivons bien dans une famille, 5 enfants. Après, nous tous mariés, nous venons, chacun vient sur place. Mais elle est restée dans le même endroit, Rivière Coco. Moi, avec un autre sœur, nous sommes séparés. Elle est restée pour le sud-est, un corail. 5 enfants, nous sommes là. Oui. En fait, nous vivons bien. Nous tous nous vivons bien.
4: Dans Rivière Coco, est-ce que ou famille tu la pêche ou tu es dans les animaux, tu es dans le jardin? Comment la vie tu passe?
5: Tu nourris les animaux. Mes parents, tu nourris les animaux. Travaille, jardin, tout. Mais moi, je reste toujours à la case, moi, occupé. Occupe la case.

0: Mais là, mon frère, là, il y en a qui travaillent, ils ont été mariés, ils prennent une responsabilité. Oui. Trois frères, ils viennent coco. D'ici là, ils éloignent un peu.
1: Comment est-ce qu'on passe où l'enfance, est-ce qu'il tient à l'école Rivière-Coco à l'époque, ou bien tu faisais
0: Oui.
1: manger à l'école la ferme, tout dans la cour, est-ce qu'il tient à la tasse ou?
0: Je suis l'école Rivière-Coco même, jusqu'en sixième, oui. Mon grand, mon soeur, frère, ça n'est qu'au la ferme. Oui, la ferme. Quand tu as appris à me coller, ça à l'époque là. On m'a dit, j'ai grand, vous comprenez? Oui. Mais moi, moi-même, en place, mon ferme au sixième. Après, moi, j'arrête l'école, m'occupe aux parents. Oui, et enfin, là, il arrête au sixième même, pas tu as collé, pas tu as le collège. Mes parents, longtemps, pas tu es trop content. Et en fait, tu es un collège à l'hypomaturé. Mais nous, pas tu es allé, nous. Oui. Je suis là, même en place. Et l'ouvrage, occupé.
1: Et dans mes enfants, dans qui côté vous étiez? Est-ce que vous parmi mes premiers ou parmi mes derniers?
0: Non, moi, j'ai 4e enfant. Après, dernier, un petit frère. 4e enfant. Là, moi, j'ai 74 ans.
1: Si nous vous inquiétez pas, madame là, nous pas pour dire, parce que nous pourrons ça un petit peu plus tard, mais madame là, il nous gentiment accueilli nous, parce que tu es sorti justement d'une visite à l'hôpital,
0: Oui.
1: et mais pas pour dire que madame là, encore bien frais, bien
0: Oui.
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0: C'est
1: Genave.
0: vrai, oui. Oui, la ligne est 80 bananes de février, là. Oui, il va encore combattre avec lui pour 74 ans. Qu'il vous fait? Il arrive comme ça, en disant, mais vous avez combattu jusqu'à la mort. Jusqu'à séparation, non? Il m'a haï. Aïe.
1: Peut-être un petit peu plus avant, on arrête l'école 6e, comment on passe au jeunesse? Est-ce qu'il outil fait l'artisanat? Est-ce qu'il outil
0: Non.
1: occupe des animaux?
0: Non.
1: Comment ça une passe
0: Non.
1: à part qui occupe la famille?
0: Moi, on occupe juste la famille. Les grands-parents, tu vis en Zaradin. Moi, on sait que vous pouvez vous occuper juste la case même. Occuper, laver, sans même tout occuper, manger pour vous autres, tout dans le jardin. Mes parents s'occupent des animaux seulement. Moi, je ne vais pas m'occuper. C'est moi, l'état, moi, de marié, les là, moi, m'occupe des animaux. Oui.
1: Est-ce qu'il tient la bonne activité dans l'église, sinon?
0: Non, non, non. Je ne vais pas participer trop. Moi, aller vais aller à la messe, mais seulement, je ne vais pas participer dans aucun aïe.
1: Et
0: Il n'y a place.
1: une diète allait là que on occupe aux bonnes parents. Est-ce comment papa, maman, t'étais autiste sévère, comment vous étiez?
0: Oui, enfin. NCVS, comme on dit, même parents longtemps. Tu as mes enfants, un peu dur. Tu comprends? Parce que, comme on dit, les enfants. Oui. Quand nous parlons d'une place, tout ça là, quand même, quand on a une balle, nos grands-parents avec nous. Nous parlons d'une fancifère, ça aussi, nous ensemble. Nous, maman avec nous. Papa, pas trop content de sortir. Oui, parce qu'on dit tout. Dit. Nous parlons d'un anniversaire aussi là, nos grands-parents avec nous. C'est moi, nous, toujours nous, maman. Oui, jusqu'à marier comme ça même. Pas comme un monastère.
1: Ah, c'est vrai qu'il lavine beaucoup,
0: Oui,
1: changé.
0: oui.
1: Est-ce qu'on occupe ou maman ou papa parce qu'on
0: Oui.
1: occupe la famille? Est-ce qu'ils sont malades? Comment on occupe eux?
0: Oui. Dernièrement, enfin, nous nous marions, moi, je viens ici. Mais dernièrement, je suis un peu malade. Je ne peux pas me tarder pour d'autres morts. Elle a une maman, elle a dit asthmatique. Mon papa, c'est une grande maladie. Seulement, supposé qu'on m'a dit, je dis là, c'est une bonne accurité. Et pas grand temps, je viens des jours, tous les deux morts.
1: Ah
0: Un
1: bon?
0: derrière l'autre. Juste 22 jours. Mon père, même, trouve ça un peu extra. L'hôtel là-bas, il dit qu'il trouvait qu'il y avait des gens qui avaient la corité extra. Oui, comme on dit, il fait un V. Mais 22 jours, allez là, quitte-toi, camarade.
1: Viens, dis-nous comment ou bonne famille t'appelle.
0: Là, c'est. Mon famille, mon papa. Mon papa, là, c'est. Oui, non. Mon papa, tu appelles Robert, là, c'est. Mon maman, il dit qu'il est Azor. Il est Azor. Mais là, c'est à l'époque, là. Ils ont là, tu restes pareil. Pas si dire comment a dit mon mari, moi, mon lancé, après Génave. Non, pas si me
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0: donne tête comme ça. Mais ma maman, so, à Zoram, quoi, Mauricien. Enfin, malgré tout, longtemps.
1: Souvent, nous jeunes, Mme Claudia, ben, aînée, qui dit à nous qu'ils ont un travail watchman, ils ont un travail dans le
0: Oui.
1: gouvernement, et où papa dit c'est aussi dans le gouvernement.
0: Oui, tu travailles, l'asile. Oui, mon frère, mon grand frère, tu es dans l'asile. Comme a dit, mon grand frère, il vient coucou, c'est lancé. Je suis cause de la radio, papa. Ah, mais les petits travaillent, mon grand frère, là, tu veux les animaux, tu veux les moutons. Mon papa, tu PCR, il travaille au gouvernement, tout, l'asile. Après, il fait son carrière, l'asile, même fini.
1: Travail l'osé là, peut-être nous avons une jeune génération pas connue qui était ça parce que il n'est
0: Oui.
1: pas trop courant, peut-être tout cas à nous
0: Oui.
1: ou qui
0: Oui.
1: était travail
0: Tiens,
1: l'osé.
0: un bonhomme là-dedans, ça, mon père, mon c'est marié pour aussi ça. Comme on dit, là, tiens, avant de mécher, tu travailles. Madame, tu travailles. Parce qu'ils sont madame, là, tu fais au même. Michel, là, il était dans sa ville, là. Un grand du monde. Mais là, tu as un mouton. Enfin, mon patron comprend trop tout. Mon frère, là, tu veux un mouton là-bas. Et comme on dit, mon papa, là, je

0: à peine ça la ligne break. Comme on dit, c'est fait, même pour du monde traverser.
1: D'accord.
0: Quand il partit de passe bruit, parce qu'il tient dans la cacha, bois matelot, appelle ça, fait ses mains pour du monde passer. Comme on dit, pas passe bruit. Vous avez une semaine qui vous traverse, plusieurs semaines. C'est un petit peu de faire facile là.
1: Qui zile quand tu as travaillé?
0: Zile Gombani. Gombani. Oui, moi aussi, on allait. Parfois, on allait, nos papas amènent nous dans le bateau. Amène nous souvent dans le bateau. À ce moment-là, on se crée du bois.
1: Oui.
0: Elle ramasse sa bande du bois là. Quand on est défrayé ici, on la ramasse. Tu crées du bois. Pas si c'est vie, gars, c'est vie, comment dire, la lampe, trop comment longtemps, un petit primis, comment vous avez une petite
1: idée. Et où on occupe la case, est-ce que maman est une apprentice, guette la case, fait la cuisine ou bien faire une broderie, faire un coude, tout ça?
0: Non, non, non, il n'y a pas un coude chez elle, comment dire, ben, si j'ai une case, j'ai un pour accommoder, mais il n'y a pas un coude dans ma cible, maman, un coude, moi. Maman apprend, mon coude, coude, ben, silence, mais seulement les noms. Sur les jardins, sur la case, sur les animaux, enfin, oui. Maman, je dis, j'occupe la case, quand maman est comme ça même. Je ne sais pas si vous voulez mon travail. Je ne sais pas si on travaille.
1: C'est là qu'il apprend nos coudes.
0: Coutier, là, comme on dit, moi-même, moi, c'est assez même aux gens, machine, pas moi-même, apprendre pas moi-même. Je fais un petit coutier, parce que moi, je vais aller mon coude. Après, le temps, il est aux enfants. Moi, arrêtez les là. Oui. On va pas bien à l'occasion, on fait tout ensemble. On est des habits.
1: On rappelle, nous, à Montagne Cap Corail, c'est la famille Genève qui n'accueille bien gentiment. 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Alors, parce qu'on reste dans la case, papa, maman, si les pays autres bien. Oui. Comment on joigne?
0: Je connais comment tu étais ça. Parfois, il tient une serre. Parfois, moi, je fais un ouvrage contre lui, quand il est dans le petit baba. On va dire embarrassé. Allez, on vit bien ensemble, nous prenons la même voisine. Ah, mais là, c'est l'occasion, là, comme on m'a dit, il est une trou, hein, comme ça, c'est là. Mais là, il fait une recherche. Après, ça me commence à me dérouler. Il est une trou, hein, comme on m'a dit, il est une. Demande-moi pour m'arriver, vous comprenez? Allez, là, ça me déroule comme ça, même.
1: Parce que. Comment nous, ben, fidèles auditeurs, connaissent quand vous suivez Malade en Lumière. Dans les temps longtemps, tu as une formalité, bien voulu, bien fait des manes, oui, oui. Pas qu'à venir fréquenter, bien c'était les temps, c'était zoos, etc. Mm-hmm. Comment ça a passé pour vous aider?
0: Non, mais là, quand on est comme je disais, comme on peut dire, c'est un voilet. Là, ben, grand du monde, on a un peu de temps pour une réponse. Après, là, tu rends une réponse.
1: À peu près combien de temps? Hein?
0: Ben, c'est trop tard, mais c'est le moment, là, il vient de ici, il vient de réponse. À peu près. Enfin, moi, je n'ai pas oublié, mais seulement, il a rendu sa réponse. Quand il a rendu sa réponse, il a venu contre nous. Oui. Il est là, on l'a mis longtemps. Il a dit, pour qu'il y ait consentement, il a fréquenté tout ça là. Pas tous les dimanches. Oui, tous les 15 jours. Oui.
1: Ça aussi.
0: Il a été décidé. 3 ans, nous comptons.
1: Ah, d'accord.
0: Trois ans, nous suivent. Ils ont suivi, ils étaient dans le grand du monde, comprends. Pas tous les là, dire, comment dire, comment venir, d'être content, d'être marié. 3 ans. Elle est mariée, 21 ans, 27 ans.
1: D'accord, c'est quand même un long délai et pas si elle fréquentait tous les dimanches. Non,
0: 15 jours.
1: Ah, c'est vrai que, à mes auditeurs, la vie est bien changée. Alors là, où mariez, comment vous faites pour établir votre ménage? Est-ce qu'ils restent votre famille, ils allent dans votre place? Comment vous faites pour vous famille, Michel Roland et Madame Claude? Est-ce qu'ils restent?
0: Comment dire, ils restent correct, même lui. Moi, je suis bien coco. Après, là, qui est une jeune moi, mais c'est même, moi, je voulais fréquenter. À 15 jours, après, est-ce qu'on nous marié? 3 ans. Suivre même Guetté, là. Guetté qui m'a été. Mes parents, pas si pressés pour les enfants. Ils ont pris enseignement bien beaucoup. Pas comment rester.
1: Et qui c'est qui prend enseignement? Est-ce qu'il y a famille garçon là pour enseignement ou bien famille Tifi aussi?
0: Famille Tifi, tu es des côtés? Oui. Tu es Tifi, ils ont Guetté, si, comme on dit, puis elle donne bon chemin. Et les garçons aussi, pareil. C'est la famille là, capable de marier, vous comprenez? Vous savez, tu es des côtés?
1: Comment est-ce que une femme ou famille, combien d'enfants ont gagné? Comment la vie mariage est passée?
0: Oui. Moi, j'ai 6 enfants, 3 filles, 3 garçons. Tout passe bien. Tout une grande, tout une mariée, aussi, il y a d'autres enfants. Là, nous restons tous seuls. Enfin, les enfants, ils sont nous autres. Mais seulement, ils sont toujours avec nous. Oui. Ils ne restent pas nous toujours, mais seulement, là, un reste près, là. Un an et un peu loin. Oui.
1: De tout dans Rodrigue?
0: Oui, tout Rodrigue. Tout. Un an loin, mais c'est moi qui viens. Je viens souvent. Je travaille, mais c'est moi qui fais l'occasion. Je viens. C'est un samedi, dimanche, quand je ne travaille pas. La semaine aussi, tout bien prendre nous compte. Oui. Et on a resté ensemble avec moi aussi, tout. Et on a la même case. Tout nous participer ensemble.
1: Parlons de participer, la vie in passé. Et après, partage avec nous, ben, malades qui sont à place aussi, nous avons une bonne famille qui souvent prend nouvelle.
0: Oui.
1: Après combien de temps, ils ont marié, qui maladie, M. Roland Genève, ils ont commencé.
0: Comment dire ça? On m'a dit qu'il est l'année. Seulement depuis une course à première, les pieds.

0: Je ne sais pas comment la Jenny fait. Il y a 25 ans, il vient comme ça. Oui, Mira. Après, l'autre jour, là, là comme on dit, là, 2025, il y a le coupe ça l'autre. Là. Comme on dit, ça, c'est trop de maladie. Il y a une boucle qui travaille dans le jardin, il débrouille, il plante les légumes. Nous plantons tout dans le jardin. Et seulement, après ça, la maladie nous attrape. Il n'y a pas qu'à faire, non, il est resté en place. Là.
1: Comment malade là, il commence? Est-ce qu'ils ont fait un va-et-vient à l'hôpital? Est-ce qu'ils ont le traitement dans Maurice? Comment il arrive
0: non,
1: sa situation qui est bizarre à couper?
0: Non, il n'y a pas de maladie pour le traitement dans Maurice. Il a découvert, puis quand Loulou explique, c'est la première des pieds là. Il a découvert qu'il a un diabète. Mais c'est même qu'il est arrivé à sa première. Il n'y a pas fait aucun traitement. Après, tu mets sur prothèse, première des pieds là. Mais là, il n'y a pas beaucoup à permettre. En milieu là, les temps ont été, deuxième là, comme on dit, sa diabète là, il a augmenté. Il y a dans ça. Ça même qui n'a arrivé, mais nous pas fait aucun traitement plus loin que ça. Maurice qui nous l'a dit, comme on dit, c'est sa prothèse, la première, mais là, il n'y a pas pour mettre lui aussi. Pas pour ici.
1: On a souvent Maurice ou bien on a une seule fois pour ça pour,
0: prothèse. Oui, on a le quatre fois. Quatre fois. Après, il a habité sur les pieds, il a des pieds de suite. Il s'est massé partout dans son jardin.
1: Ah oui, tu continues quand même?
0: Oui, il s'y travaille. Avant que son foussette, puis sur la terre, il travaillait dans le jardin même. Il travaille dès l'eau, lui. Il travaille Water Unit, son travail gouvernement. Et là, il travaille sur son foussette, il s'y fort. Premier là ça. Après ça, de plus en plus, il y a un peu à battre. Il y a un peu à dire, on fait le travail. Il ne pas laisser nos jardins abandonner.
1: Vous en êtes quoi trouver parce que vous plantez un tas de légumes, vous pouvez dire à nous.
0: Nos jardins, vous pouvez subir une petite bite. Le contour quitte la boutique Alain. On connaît Alain. Sinon, on est dans le jardin là. Comme on dit, nos jardins, mais c'est un peu à abandonner. Tous en train de travailler. Pas plus gagner du monde même pour travailler là-dedans. Les gars, les communautés. Là, c'est bien, tu bites là. C'est bien, moi quitte la boutique Alain. On est le contour.
1: Ça mange grand vent, non? Parce que nous, tu as combien de familles Augustin?
0: Oui, grand vent. Avant, gagner Augustin là. Oui. Mais, comment on va plier ça contour là? Là, je nos jardins, vous êtes dans le cartel là. Barré, entouré tout la terre. Hein.
1: Comment est-ce qu'il ou occupe-lui? On dit beaucoup de fois au début de l'émission que ou combat depuis 56 ans. Comment est-ce qu'il ou occupe-lui? Comment ou prend les soins? Parce que nous disait aussi que bon, pas pour déranger monsieur Roland Genave, il est allongé, il fait un petit sommeil, mais amputé de pieds. Comment ça passe? Comment vous faire?
0: Parfois, mais madame, mon petit fille, mon petit fils ensemble avec moi, mon gars, surtout la même la côte de la case. Nous occuper avec lui, là, nous faire son bain, nous occuper-lui. Nous trois, nous prenons l'état avec lui. Puis nous occupons, nous sommes comprimés. Bien, nous donnons ce petit déjeuner le matin. Après, nous donnons ce comprimé. Mais pas pour tout seul. Oui, moi, je suis avec mon garçon dans mon coup de main. À cause de moi tout seul, je ne suis pas trop capable. Je suis dans la force. Et après, le bonheur, nous donnons ce manger.
1: Qui est-ce qu'il mange tout?
0: Oui, mais pas trop tout. Mais seulement, quand il a la soupe là. Il ne va dire pas manger du tout, il dit qu'il mange. Mais c'est moi qui ai trouvé qu'on m'a dit qu'en fait la soupe, il m'en plie bien. Je dis, quand il a soupe les guimes, là, c'est aussi, il n'est pas trop content. Oui, là, c'est, il n'est pas trop content. Parfois, moi, j'ai un petit affaire dans la soupe, les guimes. 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Parce qu'ils sont là, après ça, ils sont diabétiques, là, ils ne mangent pas beaucoup comme ça. Plutôt cari qui dirait. 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Là.
1: Est-ce qu'il y en a un quéreur qui vient d'où? 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
0: 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Parce que tout ça m'a fait dire, vous restez dans la case avec moi, là. Je travaille. Je toujours travaille. Quand vous finissez, vous occupez plus, vous faites bien, vous occupez comprimé. Comme on dit, vous finissez, vous petit déjeuner, vous occupez sur manger même. Puis pour le moment, moi, à part avec nos bons enfants, mais parfois, moi, je me sens fatigué. Oui, fatigué. La force diminue. 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Ils m'ont pas obligé de faire ça. 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Parce qu'il faut qu'il vienne dire, vous êtes malade de place, c'est pas facile. C'est pas facile, ça. Qu'est-ce que même, c'est pas facile, c'est pas assez, ça. Mais c'est mal, nous faisons les moyens possibles, nous guider entre nous, nous ranger. Vous comprenez? 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Après, il gagne sur la

0: Puis retraité. On a fait des masses d'activité sociale. On n'a pas gagné de plastique, nous l'avons. 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Vous avez des ministres fatigués, alors moi, je comprends. Une malade de place, ça n'est pas facile, ça.
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0: Oui, ça veut dire qu'il prend trop, ça traîne malade, là, c'est le malien. C'est ça, il est en plus de ça, les pieds, là, qu'on va dire, on va dire, où laisse. Il est allé, il combat même. C'est le malade, ça dégème, là, il prend trop à dire ça, malade. Trop dans mon tracas, là. Comprends? Dernièrement, les temps, il a le coupe ça, les pieds, là. C'est la dernière, mon petit, à dire, combattre avec lui.
1: Donc, il passe, il est vraiment malade, pas tu peux manger, comment
0: ça,
1: on combat?
0: Ça, les pieds qui, une coupe deuxième là, il a bien souffert, oui. L'autre là aussi, il a souffert. Souffert 3 mois à l'hôpital, première là. 3 mois, il fait l'hôpital. À 3 mois là, moi, je dis, un seul jour, on absent l'hôpital. Première là, c'est un seul jour, on absent. Là, il finit opéré. Comme on dit, un jour, on tient à Mozardin, dans limon, dans piment, tout ça fait. Moi, je dis, moi, check mes bonnes affaires là-bas. À cause du monde, fraudé. Et là, ça 3 mois là, on combat avec lui. Après, il fait opérer, il est bien, il vient de la case, fait son pansement, il est correct. Je m'occupe avec lui-même là. Oui. Ça aussi, on passe un pays dans le problème. 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Oui. Il a bien souffert. Le docteur ne prend pas chance, il va dire, pas de chapeau, il les coupe sur les pieds, à cause de son large. 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Délit droit, qu'est-ce qui est un problème?
1: Comment tu viens? Tu viens noir?
0: Oui, tu viens noir. Sans couler. Gros pouce, deuxième des doigts. Il est là, le docteur là, me suit, dis-moi comme ça, pour quitter, si tu es capable d'enlever ça depuis les doigts là. Mais, étant en compte, pas de réussite, il est empiré, tu comprends?
1: D'accord.
0: Après, il est guetté, dis-moi, pas pour capable faire rien. Il nous a exposé, il nous a fait ça, la jambe. Après, il n'y a pas bon. Malade, là, il monte là-haut. Il ne dit pas qu'on est commencé à nous venir, mais vous êtes d'accord, tu comprends? Mais il a dit, vous êtes coupé, arrête malade là, mais qui vous fait? C'est même là, un côté plus haut, un côté plus bas. Il faut expliquer la congrès. 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
0: Mais moi aussi, comme on disait tous les temps, je ne me prends trop bonne santé. Pour tout le monde, il arrive là, j'ai 74 ans. Bien malade aussi. Et puis, Mouzen, vraiment, lui, ici aussi, on est malade même. Après, il y a des enfants. Mais c'est moi, on combat pour la vie. On dit, on a les autres malades, comprends? 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Parce qu'ils sont bien malades.
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1: Ah
0: oui,
1: bon?
0: Oui.
1: Maurice ou bien Rodrigue?
0: Non, on fait Rodrigue même. Oui. On fait plusieurs opérations. On dit, comme on dit, d'après l'ordre, capable. 7 fois, on a dormi, vous connaissez.
1: Autant
0: 7 fois.
1: Et l'opération, quoi? Parce que vous faites sortir et on accueille nous bien gentiment. Une visite. Et c'était tout le temps un problème cardiaque?
0: Non. Et puis, on quitte l'école, on fait une opération. Deuxième. Je ne suis pas encore marié, même. Je ne suis pas encore marié. Après, dernièrement, on vient ici, là, on a opéré encore. 3 opérations qu'on fait. Oui. Il n'y a plus beaucoup de problèmes. Après, la tête aussi, on tient en sinusite, on a opéré ici. On dit même, c'est bon. 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Comme on dit, nous avons fait capable de faire de la base. Oui, mais c'est vraiment quoi combattre quand même ça. 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
0: 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Oui, mais combattre avec la vie, là. Rien à personne n'occupe moi. Moi-même m'occupe, moi. Donc, on dit, moi, courage, hein. Je ne sais pas qu'on est. Parce qu'en compte, on ne peut pas arriver, vous comprenez? Moi, qu'on a courage. Courage qui m'est là, moi, je vais expliquer ma famille entourée avec moi. Elle m'a tombé, et femme, on dit qu'elle n'a pas fait un guet-moi là-dedans. Mon petit fille, près, là. Et même les mobiles filles, là. Après ça va nos enfants même. Et en fait, c'est moi aussi pauvre. Je n'ai pas peur de personne. Je n'ai pas aucune personne à dire occupe-moi.
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0: 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Vous ne pouvez pas manger un peu tard. Mais c'est maman qui mange tout, c'est qui peut manger. Oui. J'aime pas grand manger, comme on dit, pour ça, mais comment longtemps. Mais manger.
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1: Qu'il est au lever, comment on passe la journée, Madame Claudin?
0: Oui, je vais lever, parfois je vais lever avec lui tout. Je suis capable de lever 3-4 fois. Parce qu'il va pas lui dormir, il vient sur les côtés, lui. De gauche, droite, il virait, pas lui-même. Mais il y a un moment sur les corps lourd. Mon visage, il n'y a ni crié, moi. Moi, je suis dans la chambre là-bas, là.

Bien, vini, vini, dis-moi, soulevé. Dis-moi, tout le temps, on a place, alors, soulevé. 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Parce qu'il, quand même, il n'est pas maigri, il s'explique comme ça. Dis-moi, je ne peux pas rester. Et là, moi, dressé, assisé. 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Il dit, moi, il est faible. Mais quand il dit, moi, il est faible, bon, j'ai fait un peu de gilet pour lui asseoir. Mais ça même pas de problème après ça, pour combattre avec lui. Si moi, tout mon cavalier a soulevé sur la tête, l'idresser, assisé, on n'a pas besoin de crier, les enfants. Mais si j'ai dit, moi, pas ici, on n'a pas besoin de crier.

0: Un matin, moi, levé, 5h30, moi, fais mon dîner, on donne une surdité, quand même, là-bas, vous mangez dans rien, là. Vous boire surdité, vous tous les deux, vous boire ça, une tasse dîner, bien sûr. 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Avant d'en faire le travail, donc, moi, coup de main, tous les enfants là travail. Moi, je vous oublie, dans 6h30, dans 6h, enfin, pas encore et demi, vous avez fini, ben, il dit, et là, les enfants, donc, moi, coup de main, sans sur ban course. 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Mais là, quand on finit avec ça, on traque, fini. Et là, on fait souvent une occupation, on donne des dîners, souvent sur le petit déjeuner. Et ça, on est bien levé. On me lever à soir trois fois. Bien levé. Mais on donne trois fois, on ne peut pas lever. Parfois, il dit, moi, je vais tourner, je vais sur les côtés. Allez, on va l'ouvrir là. Mais à un moment, il verrait lui-même. Il passe sur les dos.
1: Exactement, nous te demandons ça parce que souvent, un malade qui se place, c'est un morgue dans
0: Eh
1: le
0: oui,
1: dos. Est-ce qu'il
0: non.
1: ou frotte-lit ou évite-lit, ça va.
0: Non, nous pas qu'on pas rien, ça, mais quand nous finissons, ben, nous avons sur la crème. Il y a la crème qui nous passait, les yeux partout, dans la jambe partout, les dos, à dire, en bas même. Quand nous finissons, c'est écrit bien, et là, nous passons ça à la crème, là. Pas encore rien, ça va nous faire, là. À cause, parfois, nous pensons qu'on est capable de venir sur les côtés, dans le coin, et de venir ici, tout. Oui, ne pas rester sur les dos, pour les moments, là.
1: De bien comprendre, il va pour dîner ce soir. Qui est à dormir, qui est à dormir, qui est où la zone est finie.
0: Là, il m'a mis bien dormi 10 jours. Continue à aller, moi, côté l'hôpital, là, m'a bien dormi. Mais là, à soir, quand il est trop dormi 10 jours, il n'a pas trop bien sommeil. Il n'a pas trop bien sommeil, là, dit. Parfois, il dormit, il levait, il dormit, il levait. Il a un petit comprimé qui, comme on dit, habitué dans le lit, tout ça. Parfois aussi, comprimé, il trop boire. Trop boire, pas faire rien. Mais il n'arrive plus à le réveiller, il peut réveiller.
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0: Oui.
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1: même. Comment est-ce que vous êtes capable de partager l'expérience, qui vous bien faire, qui vous pas bien faire, et qu'il y a une personne qui est malade, mais surtout qui se place, comment M. Roland Zenav?
0: Oui, en fait, mon conseil, bonjour, aussi. Vous avez pensé, si comme on va dire, ou pour gagner un cas comme ça, vous comprenez? Encore quand il tient un seul côté, c'est une coupée. Vous tient un soulagement. Mais c'est mal là quand il coupe des côtés, il est en place. En fait, moi, j'ai un conseil, bonjour, qui est aussi bonne qui reste préoccupé. Mais on nous prend courage. Parce qu'il ne peut pas nous tout seul, nous aussi, nous ne pouvons pas nous demain. Mais pas chance qu'il vous prend. Vous en avez beaucoup pas chance avec du monde là. Parfois, vous êtes en manie. Parfois, vous êtes en tout qui saute, car tout pas bon. Mais courage nous en a, patience nous en a. 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
0: Vous en compte causer quand tout est énervé. Ou pas bruit avec lui. Vous en avez beaucoup patience. Oui. Beaucoup de patience. Quand vous entendez quelque chose, sa maladie, là, qui avait fait rien, ça, vous comprenez? À cause de tout, il est en place. On ne dit pas comment nous avons marché. Et il est habitué à marcher. Il est habitué dans son débris et dans son mouvement. Avec nous, prend courage. Comment moi aussi, je prends courage beaucoup. Mais ce qui m'a dit, c'est que nous avons besoin, nous aussi, prendre un peu de patience. Pas besoin de faire dominer parce que nous aussi, nous ne pouvons pas nous demain. Nous ne pouvons pas nous dire, il est bien, il peut marcher partout. Comment j'ai l'étine tombe chez place.
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0: 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Parce qu'ils ne m'ont pas fait aucun bon exercice, on les dit en place quand même.
1: Si vous pouvez suivre un traitement régulier à l'hôpital, vous allez retourner à l'hôpital tous les
0: Oui.
1: semaines, tous les
0: Non.
1: mois.
0: Non, distension fort parfois. Parfois, passe la nuit. La tension est capable d'augmenter. 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
0: 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Après, nous ranger entre nous. 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
1: Merci beaucoup pour ce partage d'expérience, hein, Madame Claudia. Alors, comment vous pouvez dire tout à l'heure là, on a beaucoup de familles qui téléphonaient des nouvelles suite à l'émission. 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
0: Enfin, moi, je dis à mes enfants, courage, pareil comme moi-même. 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Suivez-le moi-même. 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Suivez-moi, parce que tous les jours, dans notre conseil. Moi, des autres, comme ça, là, bien en patience dans notre ménage, quand on prend une responsabilité, une alliance, suivez un bon conseil. 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Comment on va expliquer ça? 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Oui, conseil qui me donne ça. 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Et aussi, que c'est arrivé aussi, Michel, comme moi, madame, quand on m'a dit, arrive un problème, retenez les autres bien. Parce qu'ils m'ont dit, à payer tout, lui. Ce qu'ils vous font.
1: Madame Claudia, merci encore beaucoup. Vous connaissez, nous avons nos coutumes
0: Oui.
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0: 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En tout cas, merci beaucoup pour votre accueil. Et merci à mes auditeurs pour votre écoute encore une fois.
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0: Pour
1: Sparé.
0: bien, prends bien soin de autres.
1: Oui.
0: Et sur ce, nous allons laisser la famille Genave bien s'occuper de Monsieur Roland Genave. Restez branchés pour la suite de votre émission.

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1: C'est exactement 14h sur les ondes de FM, l'heure de rejoindre Marie-Pierre Milapli pour le point info en créole. Bon après-midi, Marie-Pierre.
2: Bon après-midi, Caronne. Madame, messieurs, bon après-midi. Merci ou pour rejoindre nous pour sa point l'information en créole. 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Voilà, mesdames, messieurs, nous arrivons à la fin de sa point d'information créole. Merci, vous finissez suivi. Vous pourrez trouver vous à 16h, point de l'autre point avec l'actualité. Très bonne écoute.
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0: Voilà, ça fait plaisir. Nous retrouvons-nous à Vainqueur en ce dimanche. Donc, vraiment un plaisir. Deuxième fois, nous venons dans Vainqueur. Mais là, aujourd'hui, nous pouvons amener un petit peu dans Vainqueur. Nous allons les quais à village Vainqueur. Beaucoup de monde cause Vainqueur. Qui est là de spécial dans sa village-là, dans cet endroit-là. Bon après-midi à toutes et à tous. C'est un plaisir pour retrouver-vous. Dans un petit moment, nous pouvons rejoindre le président de Vainqueur, M. John Ken Jolicoeur, accompagné d'un membre du comité village, M. Jacqueline Spéville. Ensemble, nous pouvons faire où découvrir Vainqueur. Pour ceux qui ne connaissent pas Vainqueur, nous découvrir Vainqueur. Mais même peut-être une bande de monde qui habite dans Vainqueur, peut-être pas connaissent Vainqueur bien, ne pas découvrir, surtout la jeune génération. Donc nous espérons tout le monde Vainqueur, qu'on Vainqueur bien partout. Mais nous ne connaissons peut-être pas la jeune génération, ne pas connaissent pas un petit coin, un petit recoin, et surtout l'histoire de Vainqueur. Ben, bon kit sauce qu'il y a dans Vainqueur. Beaucoup de monde n'a pas cause Vainqueur. Longtemps, il y a une cause qui dit al road manque dans Vainqueur. Donc là, nous avec le président de Vainqueur, M. John Ken Jolicoeur. Bon après-midi.
1: Et bon après-midi.
0: M. John Ken, où qui reste Vainqueur depuis longtemps, depuis tout le temps?
1: Oui, depuis mon enfance, je reste Vainqueur.
0: D'accord, donc la famille dans Vainqueur, tout le temps dans Vainqueur. Ça veut dire qu'on connaît l'histoire Vainqueur bien. Dis-nous, qui fait nous étudier le road manque dans Vainqueur?
1: Qui fait nous étudier le road manque dans Vainqueur? À l'époque, Vainqueur tenait beaucoup de manque. Jusqu'à aujourd'hui, on connaît beaucoup de manque. Et pas beaucoup d'endroits qui étaient dans le manque dans Rodrigue. Dans le village comme Vainqueur, Vanguard, un des villages dans le central qui ont gagné beaucoup de manque. Mais dans le village au bout de la côte, pas de manque presque du tout. Alors, il y a des gens qui depuis Posides, Rivière Coco, Béozuit, il y a des gens qui viennent de manque Vainqueur à l'époque. Et quand tu sors la tête, il y a des gens de côté Leno qui viennent, sors le manque, après, passe Grand B, mettre dans le bateau jusqu'à Côte-Jeune. Et nous trouvons aujourd'hui, ça manque qui sort de Vainqueur là. L'île propagée partout à travers Rodrigue.
0: Partout dans Rodrigue.
1: Oui. Oui. Pour aussi se trouver dans Mang qui saute Vainqueur, Rivière Coco, Béozuit, on fait le tout la côte. On dit Mang partout dans Rodrigue.
0: Partout dans Rodrigue. C'est grâce à Vainqueur.
1: À Vainqueur.
0: C'est grâce à Vainqueur, voilà, un endroit qui propage sur l'héritage, nous capables de dire à toute l'île Rodrigue. Et c'est vrai, là, quand nous pouvons guetter, là, nous côte centre Vainqueur, nous pouvons guetter, il y a beaucoup de pieds Mang, car on manque dans Vainqueur, bien boisé. Donc tout le temps, Vainqueur est boisé comme ça.
1: Tout le temps avec un boisé, tout le temps avec un boisé. Depuis mon essence, moi, on reste avec un même, mais tout le temps avec un boisé. Ce cas aujourd'hui, on est boisé.
0: Et même la sécheresse aussi, elle reste une fraîcheur.
1: Oui, même la sécheresse, elle reste une fraîcheur. Sur la rivière, toujours quand il marche.
0: Elle est la rivière dans Vainqueur?
1: Oui, il y a plusieurs la rivière dans Vainqueur.
0: Nous pouvons pas le guetter tout à l'heure?
1: Oui, nous pouvons pas le
0: guetter. Bien sûr, nous pouvons jeter un petit coup d'œil au bas de la rivière qui est là dans Vainqueur. Et là, nous avons aussi, comme on dit, un membre du comité village de Vainqueur, M. Spéville. M. Spéville, bon après-midi.
2: Bonjour. Moi, je m'appelle Jacqueline Spéville. Ben, le petit village Vainqueur, tout en moula, j'ai gagné depuis 1976. Mon désordre restait la même, c'est quand je vous dis mon coup là. Ben, quand je grandis ici, je ne peux pas jamais trouver un autre village. Plus qui, comment dire, mon village, je suis bien satisfait à ce village là. Et je suis bien content d'un village Vainqueur. Dans le village Vainqueur, il y a un village riche. Tout quelque chose, tout fruit, nous sommes ici. Ou revenir fruit, ou dire nous sommes ici tous les temps.
0: Nous disons revenir fruit. Là, mon père est framboise. Est-ce qu'il est capable de gagner framboise dans Vainqueur?
2: Oui, si là, moi, je ne connais pas si côte moi-même là, non, là. Si il y a des ordres dans cette saison, là, je ne vais pas gagner en bas là. Si des ordres sur ce là, je vais goûter une framboise, d'aller.
0: D'accord, donc nous allons nous découvrir tout cela, nous allons découvrir la richesse qu'il y a dans Vainqueur. Et là, nous dirigeons dans Fond Vainqueur. Donc là-bas même qu'il y a dans la rivière? Là-bas même qu'il y a dans la rivière. Nous pouvons marcher un petit peu?
3: Oui, ok.
0: Nous pouvons marcher un petit peu, voilà, nous faisons une petite amorce dans Vainqueur. Restez bien branchés aux autres radios, nous pouvons décrire où toute sa beauté qui nous peut trouver dans Vainqueur là.

0: Voilà, nous pouvons continuer à marcher, nous pouvons descendre dans le fond vainqueur. Et là, il y a une petite histoire dans l'endroit que nous étions, sa partie, du moins que nous étions dans vainqueur, là, M. Spéville.
1: Oui, ici, là, nous appelons vainqueur dans Grand Lacour. Là, quand nous étions là, lequel là, nous tenons mon papa Tila, mon tonton Tila, mon sœur Tila, mon frère Tila même. Là, tiens la famille Spéville net, tout en Spéville Tila.
0: Tout Spéville Tila.
1: Dans,
0: ouais.
1: Dans sa petite boutte là, là. L'homme qui nous appelle Hadogon la cour, parce que là, mon grand-père, il a une forme, sa bonne famille Spéville, là, tout Spéville, qui est dans vainqueur, qui l'aime là, là, là, juste là. Là, entouré de la famille Spéville, là, là, là, pour ça, dans la cour. C'est des plus grands villages, tiens, ici, tiens, vainqueur dans la cour, avec vainqueur la terre rouge. La terre rouge, c'est contre M. Johnken.
0: Monsieur Johnken, t'as l'air, M. Johnken, pour expliquer un petit peu plus, côté de rester. Nous pouvons descendre, donc là, on arrive dans fond vainqueur, là, non?
1: Oui, là, nous vainqueur. Là, nous, comment vous gagnez, côté centre, vainqueur, même en plein
0: vainqueur. Oui. D'accord. Non, mais il y a une place que tu m'appelles dans fond vainqueur. Non.
1: Fond vainqueur, côté la terre rouge.
0: La terre rouge.
1: Côté dans le village, M. Johnken.
0: D'accord. Donc là, quand nous parlons, nous parlons d'un village, M. Johnken.
1: Oui.
0: Vous connaissez comment on appelle ça, ça arbre-là, ça pied-là?
2: Ça...

0: Caoutchouc.
1: Pied caoutchouc. Oui, c'est vrai quand nous t'y allons visite jardin des cinq sens, nous t'y trouvons ça pied là, pied caoutchouc là devant le télé, il y a des grands pieds caoutchouc qui peuvent accueillir du monde.
0: Et ça, si posez moi la même, moi je plante ça.
1: Oui, tu plantes ça, mais voilà où trouve l'œuvre de où la même. Combien de temps à peu près on plante ça? Combien de temps pour lui venir s'agrandir là?
0: Non, il y a une zaine pied ça.
1: Une zaine pied.
0: Il faut c'est dans 8 à 9 ans par là. Capable un petit guin moi.
1: Vous êtes tout ça les temps là pour lui venir ça au terre là, hein?
0: Oui.
1: 8 à 9 ans.
0: Ça aussi, moi, je suis planté en cours. Hein?
1: Ça, c'est quel pied?
0: Moi, je ne connais pas comment on appelle lui.
1: Il y en a un ban.
0: On va le trouver.
1: Piquant, l'eau, lui. Sa oui. Pied-là, c'est vrai, ça m'aide à trouver ça.
0: On va le trouver en cours ici, ça.
1: C'est vrai, première fois, on trouve un pied comme ça, avec un ban piquant, ban gros piquant.
0: Oui.
1: L'eau se tronc. L'eau se branche.
0: Là, pour l'instant, moi, je plante lui, mais je ne connais pas. Il tient pour un sous-plan, Maurice, il amené. Il donne mon planté. Moi, je fais jardin, là, n'importe où.
1: D'accord, donc tout ce bon pied nous peut trouver là, un peu ban œuvre vous la main.
0: Oui, oui, oui.
1: Voilà, donc c'est une fierté pour vous quand on trouve tout ça là, une poussée, une grande
0: idée. Depuis ça, le tel là, débité, moi, commence 7 ans, 7 ans, oui. Là, pour gagner 8 ans là.
1: D'accord.
0: Comment moi, tu gagnes 60 ans, moi, tu.
1: On a arrêté maintenant?
0: On a arrêté,
1: Posez un petit peu. Voilà, nous pouvons descendre dans un petit sentier juste devant l'hôtel. Nous pouvons descendre dans fond Vinquière. Nous pouvons aller la rivière qui est là dans Vinquière. Nous avons plusieurs la rivière. Monsieur Jolicoeur, dis-nous, la rivière, comment appelez-vous dans Vinquière? La rivière Vinquière même?
2: La rivière Vinquière, moi, je donne ce nom, la rivière. La rivière Bouteille.
1: La rivière Bouteille.
2: Oui.
1: La rivière Bouteille.
0: Dans la rivière Bouteille là, et nous avons plusieurs noms là-dedans. Mm-hmm. Nous avons bassin Saint-Lys, nous avons bassin Rond, nous avons bassin Jam, nous avons bassin Cercueil. Tout
1: dans,
0: ça là,
1: nous. Tout ça là, dans la rivière. Là.
0: Dans la rivière là, tout ça là, nous non. Mais c'est bon, il y a un petit peu dangereux pour aller visiter de l'autre mm-hmm. là-bas. Presque tout le nageur est sorti dans Vinquière.
1: On apprend à nager là-bas dans ce bassin.
0: On apprend à nager dans ce bassin là. Longtemps. Tu râles la mer, ça passe. Pas à l'IM la mer.
1: Oui.
0: Les enfants, tous les enfants, ils apprennent à nager. Les enfants grands du monde. Ben Moïse et Paul, ben Pierre Zoliquier, ben Moïse, ben France, Maxi. Tout ça, la bonne grande plongée dans Vinquière, ça.
1: Oui.
0: Mais je t'y entraîne, je bonnes enfants, je bonnes élèves. Bon, pas d'autres élèves, mon monsieur, moi. Uh-huh. Mon entraîne avec d'autres.
1: D'accord.
0: Mais quand nous venons, Marifaux, dans les Amos, aussi, dans mon coup de main, mon entraîne tant d'enfants. Tout mon petit enfant apprend à nager avec moi. Je dis tout, je suis professionnel.
1: Donc, ben, beaucoup de monde dans Vinquière connaît nager.
0: Oui. Nous avons l'occasion. Je dis, pour du monde apprendre à nager, il faut y aller à la mer. Mais longtemps, tous ceux qui restent Vinquière, ils
1: connaissent nager.
0: Oui.
1: C'est vrai, parfois, nous trouvons les pas importants. Nous trouvons, nous disons, mais qui fait, nous visons connaître nager. Nous paraissons bon à la mer. Mais nous ne pas connaître un jour qui va arriver.
0: Oui, là. Jodi, on a gagné l'occasion, pour la prendre oui. Dans la piscine. Mais longtemps, nous piscine, c'est
1: un bon bassin.
0: Nous bon bassin.
1: Ce qui nous peut trouver, en tout cas, est vraiment merveilleux. C'est un pur merveilleux, bien découvert.
0: Les petits marrons.
1: Les petits poussés par lui-même.
0: Non, je dis des ailes, non.
3: Tu dis des ailes, non.
0: Oui, on dit, on habite en
1: ah, d'accord, une déplacée, une quitte un pied, les petits, là, même. Et dans ce saison, les rapportés.
0: Oui, il y a un gros pied qu'on sole. Là, il faut finir rapporter, là. Quand il tape, il tombe, en bas.
1: D'accord. Donc là, nous, côté une forêt, côté là, plusieurs pieds, nous trouvons. Laitsi, mandarine,
0: coronsole,
1: il y a beaucoup de pieds fruits, il y a beaucoup de les autres pieds aussi, il y a eucalyptus, il y a tous, c'est vrai. Ça c'est quoi ça, bonne pied?
2: Ça c'est ça, je dis ça, razuna.
1: Pied razuna, oui. Voilà, et là nous pouvons descendre côté une forêt de bambou, gros bambou, un petit peu dangereux, vous devez faire attention bien quand on descend, lit à pic, chemin là, bien à pic. Mais j'ai fait attention pour les sannes. Donc, si pas faire attention, quelqu'un va glisser.
0: Là, c'est un vieux bâtiment.
1: Voilà, un vieux bâtiment dans sa forêt de bambou. Là, tiens, Dimoun qui tirait cela longtemps.
2: Nicolas Perry.
1: D'accord, donc il y a habité longtemps maintenant. Oui. La personne il n'est plus reste là, il n'est plus habite là. Waouh! Waouh, cabri bien gros, un gros cabri.
0: Ça fait un pied.
3: Ça fait un pied. Là, celui qui habite là, monsieur Ignace Périne.
2: Et dans sa pied tamarin là, c'est dans la cloche.

0: Aine la cloche.
1: Oui, tu as la cloche.
0: Qui vient mettre la cloche dans le pied tamarin?
1: La cloche dans le pied tamarin, mais monsieur Ignace Perrine, tu as dit que tu fréquentes l'église beaucoup.
0: Oui, oui.
1: Et tu gagnes la cloche. Mais la cloche, tu te mets ça dans sa pied tamarin là. Grand matin, les 6h, la cloche sonnait.
0: D'accord.
1: Midi, la cloche sonnait. 6h tantôt, ton Jacqueline, tu vois?
2: Oui.
1: 6h tantôt, la cloche sonnait.
2: Elle est dans l'amour dans le village, il sonnait.
1: Quand elle est dans l'amour aussi dans le village, la cloche sonnait.
0: Intéressant.
1: Oui.
0: Mais la cloche là, côté était.
1: Et aujourd'hui, nous nous donnons en cadeau l'église brûlée, c'est la cloche là.
0: D'accord. Donc, si nous passons l'église brûlée, nous trouvons la cloche qui sortit dans Vinquel, au pied tamarin, M. Ignace Perrine. Très intéressant. Et là, nous l'avons place la case que M. Ignace Perrine t'y resté. Il y a beaucoup de monde qui n'allait, il n'allait rester ailleurs.
3: Le développement vient. Il n'est pas capable de continuer pour faire les matériaux. Il faut venir. Il y a un peu plus beau chemin. Il faut gagner une télévision blanc et noir, papier dans le réseau, puis non, il y a des trucs du monde. Il bouge un petit peu.
0: Il bouge vers vainqueur.
3: Pour tout le monde respire là-bas. Moi, je suis plus haut. Comment moi, je suis plus bas.
0: En longtemps, tu as beaucoup de la case dans sa fond. Là,
3: là. Oui, il aime la maison.
0: Donc, il y a plusieurs places la case. Nous trouvons que la nature il reprend ce droit que tu es dans la case et maintenant il n'est plus dans la case. Nous trouvons une forêt bambou. Voilà, un terrain privé, un bambou qui nous poussait. Et là, nous continuons dans une forêt vraiment magnifique. Ça m'a dit, tu peux penser, s'il y en a tout ça là dans Rodrigue, s'il y en a tout ça là dans Vinquer, dans Fond Vinquer. Vraiment incroyable, avec ça, la paix qui est là, sérénité qui est là. Partout, nous pouvons trouver ça un peu partout dans l'endroit dans Rodrigue. Ça faut dire, nous avons l'endroit retiré pour nous trouver ça.
3: Goyave des Chines.
0: Goyave des Chines, malheureusement, ce n'est pas sous saison. Mais quand même, c'est vrai que moi, M. Spéville, tu peux dire, beaucoup de fruits, beaucoup d'arbres. Dans Vinquer. Et là, nous continuons à marcher avec un petit soleil qui peut faire
3: là,
0: bon.
3: Nous gagnons presque côte jam là.
0: Côte jam. Jam, c'est quoi, un bassin?
3: Bassin.
0: Bassin jam. Voilà, nous presque côte bassin jam.
3: Comment dire une faute Vinquer pour connaître toute la place qui nous fait gagner là. Mais là, il y a un bonhomme. Oscar.
0: Oui, là c'était un.
3: Oui, un emplacement.
0: Un emplacement.
3: Radina.
0: Ben, d'accord. Donc tout ça c'est terrain privé aussi, ça?
3: Partout
0: terrain privé, là que nous étions, nous pouvons passer donc dans Vinquer, partout là tu es à la case. Un seul coup, une déserte, une allée, une bougée, une reste partout, il y en a qui sont décédés malheureusement. Voilà l'histoire de Vinquer, que tu es là beaucoup avant Bandimoun, qui reste là. Mais aujourd'hui, nous pouvons passer l'île désert. Puis il y a Dimoun, mais il y en a beaucoup d'arbres. Et là, nous continuons à marcher, nous encore peut marcher.
3: Nous postons un peu près de la rivière là.
0: Nous puis arrivons un peu près avec la rivière. Nous pourrons trouver dans un petit moment pour nous découvrir la rivière Vinquer qui appelle la rivière Bouteille.
3: Oui.
0: Voilà, la rivière Bouteille dans fond Vinquer. Et là, l'accès est un petit peu difficile parce qu'il y a une branche dans le chemin. Puis ça fraye un chemin pour nous avancer, Noël. Vers la rivière Bouteille. Restez branchés.

0: finalement, on arrive côte Bas-Saint-James. Voilà, c'est tout ça là, c'est la rivière qui descend.
1: Oui.
0: Voilà la rivière qui descend. L'eau en lit, gros rose, nous capables de dire. Ben, gros rose basalte qui est bien coloré avec de l'eau. Nous pensons un petit couleur vert, capable algues qui l'eau là qui peut donner ce petit couleur vert. Mais en tout cas, un joli déco incroyable, incroyable. La forêt tout autour, banzob, principalement qui ça banzob là qui nous est là. Non, non, nous avons Pongane, Akoklis, Jamblon, Goyave des Chines, et il y a Mangue bien sûr, Vakwa, beaucoup, beaucoup, beaucoup d'arbres. Décoré donc un lit de rocher, nous capable de dire un gros rose. Nous avons aussi bambou, oui. Vitek, pied Vitek, qui était sa pied Vitek?
1: Sous la main, bien noir, vous avez des enfants derrière, qui comparaient avec le zin.
0: Mais il n'est pas mangé?
1: Non, il n'est pas mangé, il ne mange pas.
0: Sous les? Vitek. Nous guettons.
2: La graine, c'est
0: quoi?
2: La graine Vitek.
0: La graine, c'est quoi? Ah, c'est ça la graine Vitek. L'est-ce vert avant?
2: Non, après la lumière
0: noire. Quand?
1: Si vous êtes brûlé, peut-être raisin, on va manger.
0: Pourquoi raisin? Voilà l'hiver, après quand l'hiver, il vient noir, mais ça ne se mange pas, pas manger ça. C'est pied Vitek en grande quantité, il paraît.
1: Tout ça là, bien là.
0: Oui, et là, nous avons de l'eau qui peut couler dans la rivière. Voilà, de l'eau qui peut couler. Qui peut aller vers Bassin Jam.
1: Jam, service en technique.
0: Voilà. Oui. C'est beaucoup. Ok.
1: Après, on va se malader.
0: D'accord. Voilà, de l'eau. Un calme, une tranquillité, une la paix. Puis on veut rester. Un petit pressier incroyable, malgré la chaleur. Là, un petit pressier incroyable avec la pluie qui est tombée. Nous trouvons de l'eau qui peut couler dans la rivière Bouteille, la rivière Bouteille qui passe dans Vinquet. Elle est sortie côté ça, la rivière Bouteille.
1: La rivière, non. Direct Nassola.
0: Nassola.
1: En bas, Montaïmon.
0: Mm-hmm.
1: Donc, là, quand il vient là, il prend Saint-Dor. Il ramasse Saint-Dor, il vient là-dedans. Il ramasse. Dans le citron là-bas, il vient là-dedans. Ça y est, une centrale. Là. Il prend sur les autres côtés. Brûlé encore, il peut venir en bassin lisse même là. Une autre vallée, il prend Bel Air encore. Il vient là même. Il prend sur la rose grenée là. Je trouve pas ça, il vient dans le fond vainqueur même là.
0: Rose grenée, quoi de ça?
1: Ici ça, ou bien il trouve lui. La terre rouge, vous allez trouver.
0: D'accord. Donc, il y a plusieurs endroits. Si nous pouvons bien comprendre, la village vainqueur, il est bien grand.
1: Oui, il y a l'escalier. Jusqu'à rivière banane qui sépare lui.
0: Donc, il y a jusqu'à rivière banane.
1: Oui, pour moi qui est vainqueur, vous avez rivière banane.
0: D'accord. Jusqu'à
1: rivière banane. Il y a un grand village, un grand village.
0: Oui. Voilà. Mais très peu d'habitants.
1: Oui. Longtemps, tu en as beaucoup de monde. Tu appelles l'autre plateau là.
0: Là aussi, il y a la case, l'autre plateau.
1: Ça me dit, tu en as plus grand, plus beaucoup la case là. Tu en as deux grands là.

0: avec le tout.
1: Trouver ces déserts, c'est un pied. La nature reprend ce droit. Un pied une poussée, nous gagnons pied vitek, pied mangue. En tout cas, le bassin jam, vraiment joli. Nous trouvons ça de l'eau qui peut couler. Un de l'eau bien clair qui peut couler.
0: Autant de l'eau, tu passes là.
1: Oui.
0: Tu passes aux eaux de l'eau, tu passes là.
1: Il sent un petit peu sur la trajectoire.

0: Donc c'est là qu'ils ont venu apprendre à nager.
1: Oui, apprendre à nager.
0: Donc tout le monde est grand nageur qui est dans vainqueur. Voilà, nous continuons pour quitter Bassin Jam, nous pour aller vers
2: Bassin Saint-Lys.
0: Pour aller vers Bassin Saint-Lys dans un petit moment.

0: La côte nous était là, monsieur John Kennedy, nous saute la rivière, nous à côté bassin Jam,
1: Jam.
0: par là-haut, qui est là?
1: Par là-haut, nous avons une bande miraille, pour retrouver qui, à l'époque, c'est une bande habitation là. Avec déjà à partir de là-haut, bassin Jam, là, nous tombons dans ce plateau qui amène nous jusqu'à la Terre Rose.
0: Là, nous trouvons aussi qu'il y a longtemps, une partie misère de l'eau, parce qu'il y a de l'eau, si devant toute la porte, la rivière, tu marches, non?
1: Oui, à l'époque, il y a de l'eau chalambodon. Beaucoup la source, il y a beaucoup la source, beaucoup la rivière, ben ruisseau. De l'eau, il y a en abondance dans les rivières à l'époque.
0: Et là, quand il y a un gros lapli, ça, tout ça là, c'est la rivière, là, il est
1: Tout ça, la
0: rempli net.
1: rivière là, vous l'irradiez, on va vers rivière banane.
0: Vers rivière banane, d'accord. Donc la rivière bouteille qui termine sa course dans la mer à rivière banane. Et là, nous pouvons marcher tout au long de la rivière, nous pouvons longer la rivière, l'Urban Rose, vers. Hein, nous pensons peut-être à une petite algue. Ban algue qui pousse l'eau savane rose là de une petite couleur vert.
1: Ban zénis, beaucoup pas connaît. Donc, il y a anguille dans le banc de la rivière,
0: Là, il y en a anguille.
1: il y a un camaron, c'est vrai, mais.
0: Dans la rivière.

0: Il y a
1: Dans
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1: la rivière avec elle, oui. Mais à ce stade, on ne peut pas trouver l'île. Il faut venir à soi, plus facile de trouver.
0: Mais ici, là, monsieur Jolicoeur, il y a beaucoup de monde qui vient, non?
1: Dans les zoos, nous avons des gens qui ont des propriétés animaux. Les animaux, dans le fond, on parle tous les grands matins, tous les temps. 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
0: Et là, nous pouvons continuer, nous pouvons rôder un petit chemin pour nous passer dans la rivière, pour nous aller vers bassin
1: Salut.
0: Saint-Lys. Nous avons découvert ensemble bassin Saint-Lys. Ça fait plaisir pour découvrir tout ce monde merveilleux qu'il y a dans Rodrigue. Nous en plein dans la rivière Bouteille, nous pémosse vers bassin Saint-Lys. Nous retrouvons dans un petit moment.

0: accès un petit peu difficile.
1: Difficile, bien
0: difficile l'accès, mais la vue incroyable.
1: Alors, ici pour aller là, là, juste ça, aller là.
0: Oui.
1: Le côté là-bas, comme il y a un mot, wow. 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
0: Oui, maintenant il y a beaucoup de pieds aussi qui nous poussent, oui. Il y a beaucoup de grands arbres. Patinant, voilà, c'est un qui facilite l'accès pour se sauter. Voilà la beauté de bassin Saint-Lys dans Fonds-Vainqueur.
1: Marie intéressant.
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1: Oui.
0: Qui quand même, là, il peut faire un bon travail, c'est moi, même s'il l'envahit ici. 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
1: Ça boucle là, quand tout, il fait une petite cascade là. Au niveau de l'eau, ça arrive là. Hein. 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
0: jusque là.
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0: Dans sa hauteur là.
1: Oui, au niveau de l'eau, ça arrive là. 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
1: Oui.
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0: 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Vous pouvez descendre dans sa fond Vainqueur pour trouver la beauté de la nature. La nature une réponse au droit. Nous pouvons dire que nous pouvons dire que nous avons beaucoup d'habitations, nous avons beaucoup d'immunes qui tirent cela, beaucoup d'immunes qui tirent dans cet endroit-là, mais maintenant nous trouvons qui peine d'immunes, peine de personnes qui restent là, mais les arbres qui nous
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1: 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Oui. La terre rousse, donc, nous disons, mort un petit peu pour nous arriver ici.
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1: 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Nous allons vers la terre rose. 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

0: Un petit peu plus haut. 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
0: 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Un endroit calme, paisible.
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0: 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Malheureusement, les temps font défaut, sinon nous sommes capables de rester encore plus, beaucoup plus, dans ça, à l'endroit vraiment merveilleux, magnifique. Pas un mot pour décrire tellement joli. 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Il y en a beaucoup quelque chose pour découvrir. Et là, nous disons merci beaucoup.

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0: Donc, il tient plaisir pour nous pour faire ou découvrir une partie de Vainqueur, du moins, une grande partie, mais quand même, il y en a beaucoup, beaucoup encore pour trouver. Merci de vous l'écoute, de vos fidélités.
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0: 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Quand on dit, puis là, on ne peut pas quand même assez, je veux dire, là, voilà, il n'est pas pareil, trop pareil, 100%, mais c'est moi, il n'est pas encore trop tellement gâté.
1: Mais quand on nous connaît, Madame Lorenza.

0: pas vrai. Eh bien, en tout cas, nous, c'est tout. Longue vie, pour capable continuer à encadrer le jeune, encadrer ou l'équipe, et aussi les autres, l'équipe, les autres bandimoni qui sont intéressés avec la musique traditionnelle. Et nous aussi, qui ont mérité une couronne, une médaille, et pour ce qui ont fait pour la musique traditionnelle dans Rodrigue. Autant fois qu'on dit qu'on représente l'île Rodrigue avec nous, la musique traditionnelle, ou parmi des bandes anciens qui encore là, qui encore fait vivre ça la musique là, ben là au travail le oui allez Casimir.
1: Eh oui.
0: Vous êtes toujours sur Mazine, quand ça nous sortit,
1: ben oui.
0: Quand le groupe Bois Siro du Bois Dien nous sortit, jusqu'à là, vous êtes capable de continuer l'histoire.
1: Ben oui, parce qu'il commence à le dire. Et il n'y a pas, donc 50 ans, c'est pas 5 jours.
0: Ben oui.
1: Donc c'est un long combat qui peut amener, encore peut amener même, pour qu'il groupe là encore toujours, rester fort.
0: Exact.
1: Et malgré les hauts débats, mais j'ai toujours fait, j'ai pu m'en aider pour qu'il nous récite, amène-nous la musique traditionnelle, plus loin, et toujours garder aussi.
0: D'accord. Vous pensez que vous prenez sa caractère pour Mme Lorenza là, pour qu'il m'a dit, et manier avec ban membre de l'équipe?
1: Alors, pour moi, tout le monde, nous avons différents caractères d'un groupe. Il y a un tempérament un peu haut, un peu fort, un peu. Et dans ce qui pas trop causé même, nous essayons manage. Nous essayons manage. Pour moi, moi du monde qui écoutait beaucoup, observait beaucoup. Et donc, parce qu'il déjà nous grouper puis travailler ensemble même. Et ils travaillent ensemble pour ça gros projet qui nous fait fouiller là, toujours nous ensemble même et avec tout membre l'équipe. Tous autres coups de main. Donc, si tout met la main ensemble, donc, oui, groupe là pour essayer avancer.
0: Certainement. Madame Lorenza, concernant les musiciens, surtout les musiciens et batteurs tambour, est-ce que c'est les jeunes qui dans l'équipe?
2: Oui, pour l'instant, là, les jeunes qui dans l'équipe, moi, je travaille avec plusieurs bandes âgées, qui ont fini.
0: Ah, malheureusement.
2: Benoît Samoisi, mon premier musicien à Coulion, Pinmo, là, Sibras, Michel Wayne, je vais moi. Après, mon gars, c'était là, nous payons tellement, nous payons musicien même. Mon musicien nous peut prêter, nous prenons Monsieur Mardon avec nous. Nous, papa, nous gagnons Jean-Paul, Léopold, nous vraiment Monsieur les Gentils, Mang, Monsieur Jacqueline les Gentils, mais l'autre Monsieur les Gentils, puis l'autre Monsieur Déo, tout le monde dit, nous gagnons quand nous pas nous embarrasser. Nous voulons gagner une femme de Timouna et puis nous pouvons gagner deux nouveaux musiciens dans nos groupes. Nous voulons gagner M. Mardon avec nous. Nous pouvons gagner Frédéric, qui est parti musicien, M. Leroy, il aussi peut entraîner, peut connaître. Après, qu'on est même. Après, notre garçon, lui, Emmanuel, lui, il aussi a besoin avec nous. Nous pouvons gagner encore musicien.
0: D'accord. Est-ce qu'il a envie de dire qu'il manque musicien à Rodrigue? Est-ce qu'il a envie de dire qu'il ben, est jeune, bien intéressé avec tambour? Et l'accordéon, triangle, entre autres?
2: Oui, bien bizarre, l'accordéoniste. Parce qu'il y en a des quand nous gagnons une sortie, il y en a des, quoi, M. Mardon, il vient jouer avec nous musiciens. Mais parfois, c'est un autre du moussi qui est un musicien, il manque d'y aller. Mais quand il finit de l'un parole, il pour sortir, comme nous pouvons gagner, nous ne pouvons pas gagner. Mais un musicien, il manque. Il manquait parce que M. Ali manquait, nous ne pouvons pas trouver une sortie, nous ne pouvons pas avoir une pédale musicien. Bizien prend le musicien, mais tout le monde ne s'est pas assez intéressé avec jouer l'accordéon. Michel a bien peiné Rodrigue ça. Bizien prend l'école de jouer l'accordéon, continuer à faire les bandes jeunes. Tout le monde est à l'école tambour, M. Chong a une des allées CD aussi. Il a fait un train de bande du monde. Le bande prend sa relève là pour garder ça parce qu'il sent la musique. Tambour là, il y a des gens qui ne peuvent pas parler, mais pas de sa tambour là, ou en prendre sa tambour là pour nous conduire tambour. Parce que ça, nous tradition, nous garde nous la musique. Mais manque musicien. Musicien manqué. Moi, des autres, comment côté moi, puis des autres. Quand vous dansez, on prend du tout. On prend un triangle, on prend un petit boîte, nous petit boîte ton, nous faisons dans nous la musique. Nous faisons nos triangles, nous tapons nos maillots. Tout le monde en prend quelque chose, pas que le danser, que pas qu'à taper ça.
0: Oh, tu veux
2: danser, voilà, tu veux danser, pas là où tu tapes, là, voilà. Le groupe là, il est complète même.
0: Voilà. Ben oui, c'est vrai, c'est une bonne idée. Alors, ben voilà, ma nudité, c'est

0: qui intéresser ben, jeune qui à l'écoute, tout content la musique. Alors, ben, nous souhaitons que vous êtes intéressés avec l'accordéon, alors tambour et aussi ben, les autres la musique qui servait pour faire la musique traditionnelle. Et il y a aussi, bon, moi pas connais si encore existait même dans traditionnel.
1: Quoi, bien.
0: On peut disparaître, non, Madame Lorenza?
1: Oui, bien peu. Bon, moi, tu bats bon. Moi, quand moi, tu joues Mourou, de l'hôtel Mourou, tu allais. Ou dans musicien, moi, tu bats bon. Mais tu as fini perdu. Quand tu veux faire un album, là, je ne sais pas trop qu'on rend l'album, là. Mais bon, là, tu fais une jolie son, parce qu'il y a le traditionnel. Vous faites avec un lac du bois. Vous mettez un coco, un cli, un cambi. Et là, vous t'appelez. Ou, pas compliqué pour en prendre ni, mais vous en prendre ni, vous en prendre faire lit.
0: D'accord.
1: Ça, tu tombes dans la musique parce que pas la musique du Léo, c'est la musique traditionnelle, Rodrigue.
0: Mais oui, avec calebasse aussi, tu fais un, non?
1: Oui, et calebasse.
0: Voilà.
1: Mais calebasse sec, oui, tu fais avec et coco. Voilà.
0: Ben, au cas, si y a un du monde aussi qui connaît, qui est à l'écoute de la radio, ben, pas hésiter à faire connaître puisque c'est quelque chose qui, en connaissant son valet, qui bien contribuer dans la musique traditionnelle.
1: Un ami, c'est Simon, à bout de Citron Donis, dit qu'on fait ça, mais il a pas vinager. Mais il compte faire
0: Ça veut
1: ça
0: dire
1: là.
0: bien montrer
1: Oui,
0: une
1: bien
0: autres du
1: montrer, man,
0: monde.
1: je ne fais ça.
0: Ben, nous souhaitons que la jeunesse,
1: Oui.
0: donc, se gagne tout ce qui est bizarre pour amener la musique traditionnelle encore plus loin. Ben, nous, l'émission Petit à sa fin, nous bien causer. Nous souhaitons qu'il nous capable de gagner l'occasion à l'écoute encore de la musique traditionnelle. Ben, nous dit vive, coupe bois, sirop, dit bois, dire. Alors, merci pour votre la musique, merci pour votre courage, pour votre l'amour pour la musique traditionnelle et qui nous fait. Donc, la population rodriguaise ainsi que les autres gagnent goût et connent valer la musique traditionnelle de l'île Rodrigue. Moi, je vous dis un grand merci, Madame Lorenza. Nous espérons que vous allez encore plus loin. Vous avez un dernier mot?
1: Oui, mon père, un dernier mot, mon père invite tout le monde. La tanière, enfin, Infinifère nous fait la tanière. Tout groupe traditionnel, mon félicite d'autres de type, pas l'angle le flambeau, amène le flambeau. Tous musiciens et tous les autres groupes, on nous garde nos cultures, on nous garde l'ambiance, ces valeurs de nos pays, ça nous, quand même nous la flamme, quand nous dansons, nous la gaieté, la joie, pas besoin de décourager. De tout, ma vie tout du monde, dans mon village, ma vie grand du monde depuis longtemps, dans l'accordéon, bonne traditionnelle, c'est une dans notre coup de main, c'est pas moi tout seul, on nous trappe les flambeaux, bonne grande du monde.
0: Certainement.
1: Et ça met dans la même jeunesse.
0: Alors, cause Yannick, qui est au message?
2: Alors, pour moi, mon message, c'est. Donc, c'est plutôt pour Banzen. Donc, moi, je suis en cause pour. Vous êtes déjà pour Ban Grand. Donc, mon cause, c'est pour Banzen. Et mon message, c'est de trouver qui est de plus en plus zen. Et non, c'est qui est intéressé, oui, mais il y en a beaucoup qui sont un peu réticents pour danse. La musique traditionnelle pour montrer ce talent. Moi, c'est pas peur pour montrer et aussi pour danser nous la musique traditionnelle parce que c'est quand on peut danser qui nous vivent. Li. Donc, il y a déjà sa vibration, sa bon moment qui vous passe quand on peut danser nous la musique là. Et pour moi, ça, c'est ma vie de banzen qui a envie de danser. Donc, pas peur pour approcher un groupe et pour montrer ce talent qu'ils ont.

0: après c'est un groupe et pour montrer les autres talents qu'ils ont tenu.
1: Bon courage pour la suite, Yannick Casimir. Merci encore Madame Lorenza. Merci aussi tout le monde auditeur de la radio Rodrigue FM et aussi nous saluer tout membre de l'équipe. Donc bonne continuation. Si nous sommes contents qu'ils nous rejoignent une prochaine fois pour une autre émission. Et pourquoi pas pour 50e anniversaire, donc l'année prochaine. Et ben.
2: Et vous pas oublier ton affiche là-bas. Donc, quand on nous amène du flambeau ensemble. D'accord. Dans la fille.
1: Allez, ne pas oublier personne.
3: Ne pas oublier personne ou quoi.
1: Alors, ben voilà, l'émission tire à sa fin. Rendez-vous dimanche prochain pour une autre émission. Nous l'avons à l'auditeur. Merci. Des autres, l'écoute et bonne suite. Au revoir à tous.
2: Merci.
3: Au revoir.
2: Merci.
3: Au revoir.

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0: Il est 16h, Madame, Monsieur, bon après-midi. Merci de nous rejoindre pour ce Flash Info. À Rodrigue, le limon désormais ne se déguste pas seulement frais, il est transformé en un produit à forte valeur ajoutée. À l'occasion de la semaine des agricultrices, ce fruit emblématique de l'île était au cœur d'un atelier de transformation agroalimentaire organisé à l'hôtel Les Cocotiers à Anse-aux-Anglais. Objectif, transmettre un savoir-faire, révéler tous les potentiels du limon rodriguais et ouvrir de nouvelles perspectives économiques aux entrepreneurs. La solidarité continue de battre son plein à Rodrigue. Une campagne de dons de sang a lieu ce dimanche au centre communautaire de Grand-Var. Une mobilisation qui a porté ses fruits. 29 pintes de sang ont été recueillies. Une contribution précieuse pour renforcer les réserves de la banque de sang organisée par la Rodrigue's Voluntary Blood Donors Association en partenariat avec la communauté villageoise de Grand-Var et la commission de la santé. Cette collecte vise à répondre aux besoins des patients nécessitant des transfusions tout en rappelant l'importance du don de sang, un geste simple, généreux et qui peut sauver des vies. Bilan très positif pour les gagnants du débat climat saison 4. Accompagnés de leur enseignante ainsi que de la représentante de la MCB, ils ont séjourné 4 jours à Rodrigue dans le cadre d'un voyage éco-découverte, une expérience qu'ils qualifient d'enrichissante et instructive. Entre paysages à couper le souffle, découvertes culturelles et gastronomie locale, ces jeunes repartent avec des souvenirs mémorables. La première manche de la Ligue de Cross 2026 organisée par le Comité Régional d'Athlétisme s'est tenue ce samedi 25 juillet à Béaux-Huîtres. Pour cette première étape, les performances étaient au rendez-vous. Plusieurs athlètes se sont illustrés dans leurs catégories respectives selon le Comité Régional. A souligné également la participation des athlètes mauriciens à cette édition. Sur le plan national, le ministère de la Santé a poursuivi le samedi 25 juillet sa campagne de promotion de la santé avec une nouvelle journée de dépistage organisée sur le parking de Tribeca. Cette troisième session de dépistage des maladies non transmissibles a permis au public de bénéficier gratuitement de plusieurs examens de santé, notamment le dépistage du diabète, l'évaluation du surpoids, le contrôle de la tension artérielle, ainsi que des conseils sur l'adoption d'une alimentation équilibrée. Et à l'étranger, en Ouganda, c'est l'heure du grand ménage. Samedi 25 juillet a été lancée la première journée de nettoyage national, un rituel collectif de propreté qui vient d'instaurer le gouvernement. Ainsi, chaque dernier samedi du mois, pendant 3 heures, les habitants devront participer à des opérations de nettoyage des lieux publics sous peine de poursuite. Fin de ce point info, Madame, Monsieur, merci de l'avoir suivi. Je vous retrouve à 18h pour le Grand Journal en créole. Pour la suite, je vous laisse avec Miss Calamel. Très bonne écoute.
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1: Merci au Finchoise et à la MBC Rodrigue FM. En ce dimanche, merci d'être avec nous. Merci surtout, merci pour votre fidélité. Et chaque dimanche, nous avec vous pour partager sur votre plateau Tour d'horizon sportive quelques nouvelles croustillantes. Mais aujourd'hui, 8 jours après la finale de la Coupe du Monde, nous pouvons faire une rétrospective de cette Coupe du Monde. Un moment fort, un meilleur but, ou encore un petit détail qui fait une file nous entre les doigts avec tous roulement et mouvement pour cette finale qui fait en lieu depuis le mois de juin et qui fait terminer dimanche dernier. Sans oublier les rubriques et aujourd'hui pour notre partie locale et régionale, nous pouvons avec l'Iroflore, un athlète du trail de Rodrigue, un athlète qui pratique le trail et qui peut raconter un petit peu ce dernier parcours. Et bien sûr, nos éditions locales et régionales pour largement dominer par les Jeux du Commonwealth qui peinent en lieu en ce moment jusqu'au mois d'août. Et nous commençons tout de suite nos rubriques Sport Insolite. Aujourd'hui, on se rend au Royaume-Uni pour ce dernier dimanche. Pour ce mois de juillet, parlons de shin kicking. Le shin kicking ou kicking du tibia, c'est un sport traditionnel britannique qui existe depuis le Moyen-Âge. Comme son nom l'indique, le but du jeu est de frapper les tibias de son adversaire avec les pieds tout en évitant d'être frappé soi-même. Les compétiteurs s'affrontent dans une aire ronde. Et puis, le premier à faire tomber son adversaire ou à le forcer à s'éloigner de la zone du combat est déclaré vainqueur. Le shin kicking est pratiqué avec une certaine dose d'humour, mais également de tradition. Et bien que ce sport puisse sembler brutal, il est régi par des règles très strictes. Les participants sont tenus de porter des pantalons rembourrés afin d'atténuer la douleur infligée au tibia. Et des juges veillent à ce que les coups soient donnés avec le respect des règles. Le sport est souvent associé à des festivals ou à des événements culturels, notamment le Cotswold Olympic Game, où il est pratiqué chaque année depuis plus de 400 ans. Bien qu'il n'ait pas gagné une large popularité au niveau international, le shin kicking reste une tradition vivante au Royaume-Uni. Aujourd'hui, en 2026, c'est encore pratiqué. Ce sport est un exemple amusant de la façon dont les traditions sportives anciennes continuent d'exister dans le monde moderne, offrant à la fois un spectacle amusant et une démonstration de force et de ténacité, comme quoi on apprend toujours. Oui, retenez bien ce nom, shin kicking. Bienvenue sur votre plateau Tour d'horizon sportive.

0: Sport local et régional, sport local. La semaine dernière a été marquée par différents trails, que ce soit à Rodrigues ou ailleurs. Les trails se sont donnés à fond pour obtenir une place sur le podium. Et aujourd'hui, on accueille Liro Flore. Liro, bon après-midi.
1: Bonjour à tout le monde, moi c'est Liro Flore et 32 ans, habite Stroudenis. Et trailer de profession et travail à commission l'agriculture.
0: Et tout dernièrement, Liro, on a à l'île de la Réunion avec beaucoup les autres collègues ici, ben partenaires de trail. Alors raconte-nous un petit peu ça parcours là, hein?
1: Oui, là tout dernièrement, nous sommes à la Réunion, nous sommes à 3 athlètes, moi, Brian, Anne-Marie et avec nous coach Alvino. Nous avons invité pour Trail Volcan. Et Trail Volcan, mon frère, c'était mon troisième participation. Et ça, l'année-là, il n'est pas pareil, pas coup, tu ne sens pas. Et au fait, Trail Volcan, c'est un trail qui est assez difficile parce qu'il nous commence à vous pensez, 2000 mètres d'altitude, vous pensez, ça, trail-là. Côte, toi, de même situation, quand nous étions en Espagne, il est vraiment frais. Climat pas pareil. Et nous, les courses ont commencé, nous allons. Mon père est sur un rite à cause frais, vous comprenez? Mon père est sur un rite, nous avons beaucoup de difficultés pour respirer. Premièrement, ça me semble difficile, nous avons des difficultés pour respirer. Surtout quand tu veux faire la montée, les courses, ça les reste monter même. Et quand on arrive là-haut, nous sommes en 15e position à peu près. En 15e position. Hein. Et c'est quand une commence à descendre, elle vient nous, une ravitaillement, elle dit moi, allez lire autour, qu'on a rattrapé. Mais descend extra vite, on s'est rattrapé. On pensait que mon rattrape à peu près 5 points là. Ouais, un peu 7. À peu près, mon termine en 8e position. Et très volcan aussi, c'était un très bon aventure parce qu'avec l'organisation, ben rayonné aussi surtout. Ben rayonné, extra content, vous comprenez, c'est sa mentalité et rayonné envers.

0: Ben non, Rigue, là, qui plie, tout fait la différence.
1: Ah ben en tout cas, merci et encore une fois, bravo. Et juste pour nous rappeler, mardi, je pourrai l'occasion pour une histoire de l'Iroflore au complet au cours de cette émission. Et là, nous profitons de l'occasion pour dire un grand merci à tout le coach et à tout le trailer de Rodrigue. Et aujourd'hui, on va longuement parler du jeu du Commonwealth de 2026. Officiellement connu comme le jeu du Commonwealth, c'est un événement multisport pour les membres du Commonwealth qui se déroule cette année à Glasgow, en Écosse, du 23 juillet au 2 août 2026. Alors c'est quoi? Les jeux auraient dû avoir lieu dans 5 régions de l'État de Victoria, Australie, c'est-à-dire Melbourne, Geelong, Bendigo, Ballarat ou encore Gippsland. Mais la ville hôte devait initialement être sélectionnée lors de l'Assemblée générale du CGF 2019 à Killaghi, au Rwanda. Et le 16 juin 2019, CGF a confirmé qu'il déciderait de la ville hôte en 2020. Mais le manque d'intérêt des villes et la pandémie de COVID-19 ont retardé l'annonce. En décembre 2021, le CGF a annoncé qu'il annoncera une hôte en mars 2022. Cependant, Victoria a été annoncée comme hôte le 12 avril 2022, après 2 mois d'un processus de dialogue exclusif avec le CGF. Le 21 août 2023, l'État de Victoria est arrivé à un arrangement légal avec le Commonwealth Game Federation et ses partenaires économiques, ainsi que la Commonwealth Game Australia. L'État de Victoria va leur verser 380 millions de dollars australiens à titre de compensation à la suite de sa décision de ne plus organiser l'événement. Là, on est encore en 2023. L'État de Victoria, en effet, ne peut faire face à un budget d'organisation estimé entre 6 à 7 milliards de dollars australiens. Et ainsi, Commonwealth Game Federation envisage de repousser le jeu d'un an pour trouver de nouveaux organisateurs. En parallèle, la province de l'Alberta au Canada annonce retirer sa candidature, la seule pour l'organisation des Jeux de 2030. Et lors de l'Assemblée générale qui s'est tenue le 31 mars 2017 à Gold Coast, après le difficile processus des candidatures de la ville hôte du jeu de Commonwealth de 2022, le conseil administratif annonce qu'il avait prévu d'attribuer simultanément le jeu de Commonwealth 2026-2030 lors de l'Assemblée générale du CGF prévue à Kigali, Rwanda, en septembre 2019. Un nouveau modèle appelé Partnership est mis en place. Cela vise à apporter un soutien plus fort aux associations et aux villes qui manifestent leur intérêt pour l'organisation du futur jeu et de renforcer la valeur globale de l'événement. Ceci est similaire au processus utilisé par le Comité international olympique depuis 2007. Et en janvier 2022, le gouvernement de l'État de Victoria annonce qu'il envisage sérieusement une demande tardive d'accueillir les Jeux. Et donc, le 16 février 2022, le premier ministre du Victoria, Daniel Andrews, confirme que l'État est en négociation exclusive avec le CGF pour accueillir les Jeux. Il a déclaré que si elle réussit à accueillir les Jeux une deuxième fois, une candidature victorienne viserait à mettre l'accent sur les centres régionaux de l'État, tels que Geelong, Ballarat et Bendigo, au lieu de principalement basés à Melbourne comme en 2006. Bendigo avait déjà accueilli les Jeux de la jeunesse du Commonwealth 2024. L'acceptation de l'offre probablement également conditionnée avec un accord sur les moyens de contrôler le coût, tels que le logement, les athlètes, les officiels. Et voilà les résultats tombés pour ces Jeux 2026. Région Victoria, Nation Australie et pour les votes unanimes. En août 2023, l'État de Victoria renonce à l'organisation, ne pouvant faire face aux dépenses envisagées. Londres se propose ainsi pour remplacer l'État australien, tout comme l'Écosse. Et les Jeux du Commonwealth, qui sont une compétition multisport où se rencontrent les meilleurs sportifs de toutes les nations. La première édition a eu lieu en 1930 sous le nom du Jeu de l'Empire britannique. La compétition

compétition change de nom en 1954 et devient les Jeux de l'Empire britannique et du Commonwealth, puis Jeux du Commonwealth britannique en 1971 pour enfin adopter le nom actuel qui est en 1978, donc le nom officiel Jeux du Commonwealth. Le programme des épreuves est comparable à celui des Jeux olympiques d'été, mais comprend également certains sports plus spécifiques aux nations du Commonwealth comme le rugby, le bowling green ou encore le netball. Les quatre nations des Royaumes-Unis, l'Angleterre, l'Écosse, l'Irlande du Nord et les pays de Galles envoient des délégations distinctes et les dépendances de la couronne comme l'île Man, New Jersey ou encore autres délégations. Cette année, nous avons pas mal de compatriotes qui se rendent pour le jeu du Commonwealth. Voyons ensemble quelques-uns. Et les natations engagées dans la deuxième série du 200 mètres de haut au Tall Cross International Swimming Center. Alors, vendredi, la Mauricienne Anishta Tilluk a pris la quatrième place avec un très beau chrono. Et juste pour dire qu'il y a eu quand même plusieurs semaines de préparation et là, nos jeunes sont déjà partis. Eh bien, préparez-vous, les auditeurs, à suivre chaque semaine leur moment exceptionnel placé sous le signe du sport de fraternité, de la joie et du dépassement de soi. Et parlant de nos compatriotes, oui, Mervyn Clair attend avec impatience son entrée en lice dans le tournoi de boxe. Mervyn est désormais tourné vers son premier combat au jeu du Glasgow. Fort de son expérience sur scène internationale, l'ancien champion du jeu africain espère réaliser un parcours convaincant sous les couleurs de l'île Maurice. Et les boxeurs mauriciens sont fixés sur leur adversaire. Le tirage au sort du tournoi de boxe des Jeux effectué mercredi soir a livré son verdict. Les représentants mauriciens connaissent désormais leur adversaire pour leur entrée en lice. Fabrice Valéry, chez les moins 55 ans, exempté du premier tour, disputera directement au deuxième. Le Mauricien opposera à Mervyn Cannon, représentant du Nauru. Dans la catégorie moins 60 kg, Niven Chemben, qui bénéficie également d'un bye au premier tour, fera son entrée au deuxième tour face au Gallois Owen Harris Aland. En moins 65 kg, on retrouve Ziggy Aguette, premier Mauricien à monter sur le ring. Il débutera la compétition au premier tour face au Sud-Africain Simam Kele. Et puis Mervyn Clair, exempté du premier tour, retrouvera au deuxième tour le jeune Passoni. Chez les dames, Chloé Gabrielle, seule représentante féminine mauricienne à la boxe, disputera son combat face à Danielle Sowald Holland, représentant de Samoa. Et puis, les Jeux du Commonwealth de Glasgow marqueront une première importante dans la carrière d'Eddie Capdor. À 27 ans, le spécialiste du saut en longueur à T20 découvrira cette compétition venant ici enrichir un parcours déjà jalonné aux rendez-vous internationaux de premier plan. Habitué à évoluer face aux meilleurs, Eddie Capdor a notamment porté les couleurs nationales aux championnats du monde ainsi qu'aux Jeux paralympiques. Des expériences qui lui ont permis d'acquérir des précieux repères face à une concurrence relevée. Cette nouvelle échéance lui offrira l'occasion de mettre à profit le travail accompli ces dernières saisons et de poursuivre sa progression sur la scène internationale. Déterminé à tirer le meilleur de lui-même, Eddie Capdor abordera ce rendez-vous avec ambition de réaliser une performance à la hauteur de son potentiel et de confirmer le progrès qui lui ont permis d'installer durablement parmi les meilleurs parathlètes de Maurice. Et puis, 4 ans après, le Birmingham Jeremy Laroudeuse a retrouvé les Jeux du Commonwealth. Cette année, le spécialiste du 100 mètres et abordera cette nouvelle échéance avec l'ambition de franchir un cap pour cette compétition. Et puis, nos compatriotes sont là après plusieurs compétitions sur la scène continentale et une participation aux Jeux de la francophonie. Noémie Evenor participe aux Jeux du Commonwealth à Glasgow à 25 ans. La judokate Rodriguez
aborde ce nouveau rendez-vous avec l'ambition de se hisser parmi les meilleurs dans sa catégorie. Engagée chez les moins 70 kilos, elle pourra s'appuyer sur l'expérience acquise au fil des années pour relever ce défi face à une opposition relevée. Cette première participation au

du Commonwealth représente une nouvelle étape dans son parcours et l'occasion de mesurer ses progrès sur le plan international. Et puis, on parle de Norine qui découvre également les Jeux du Commonwealth à Glasgow. Engagée dans la catégorie moins 57 kilos, la judokate Rodriguez aborde cette participation avec l'ambition de se mêler à la lutte pour une médaille en avril dernier. Juste pour vous rappeler que notre sœur de l'île Rodriguez au championnat d'Afrique au Kenya s'était arrêté plus tôt qu'espéré. Mais la judokate Rodriguez de 20 ans a déjà démontré son potentiel sur la scène continentale lors de l'Open d'Afrique organisée en 2025 à Maurice. Elle avait décroché le titre chez les juniors avant d'ajouter une médaille d'argent dans la catégorie senior. Cette première expérience aux Jeux du Commonwealth représente une nouvelle étape dans sa progression à Glasgow. Honorine Béguet tentera de confirmer la promesse aperçue ces dernières saisons visant une place sur le podium. La 23e édition du jeu qui se déroulera jusqu'au mois d'août, soit le 2 août en Écosse. Voici les représentants de Maurice à cet événement. Athlétisme, Julianne Claire, Rachel Kolfenstein, Bernard Matisse, Naomi B, Adèle Cupidon, Jérémy Lara Roudeuse, Desjardins Prosper, Christophe Sophie Orphée Topiz et Jojan Venkatesemi. Para athlétisme, on retrouve Naomi Alphonse, Anaïs Angeline, Brady Perrine, Cédric Bernard, Eddie Capdor, Denovan Rabaye et Cédric Ravette. La boxe, Chloé Gabriel, Ziggy Agathe, Niven Chamben, Merve Claire et Fabrice Valéry. Pour le judo, Kéliane, Lidzi, Joseph, Honorine, Bégué, Tracy, Loane, Dioron, Sarah, Sylva Rioux, Ilana Thomas, Lucas David, Rémi Feuillette, Louis, Michael, Flora et Noémie Evnor, ainsi que Winsley Gangaya. La natation, on a Alicia Kokchun, Anishta Tilluk, Grégory Anodin, Hans Li Yingping et Bradley Vincent. Et pour l'haltérophilie, on a Kitty Land et Dinesh Pandu. Voilà, et on souhaite à tous les athlètes quand même de rapporter des médailles, mais avant tout d'avoir une belle expérience pour votre jeu. Voilà en ce qui concerne le jeu qui se déroule. Et bien sûr, au cours des jours à venir, on aura chaque matin les résultats de nos confrères de l'île Maurice et de nos athlètes de Rodrigues.

Voici pour aujourd'hui les dernières nouvelles croustillantes pour la Coupe du Monde, résumé de la Coupe du Monde. Ah ben, 8 jours déjà depuis la grande finale. Et aujourd'hui, on va essayer de capter tous les petits gestes, mouvements, les buts manqués, puisque on a eu quand même pas mal d'événements. Et là, on va se figer sur les meilleurs moments pour cette Coupe du Monde. Et on en parle pour une toute dernière fois de la Coupe du Monde. Et oui, parce que le week-end dernier de la Coupe du Monde masculin de 2026 a tiré sa révérence, eh ben, nous allons être transparents parce que les vacances estivales sont imminentes. C'est le bon moment pour faire un bilan. Et contrairement à ce qu'on peut entendre de l'œuvre de Pérouse, ce n'est assurément pas un blanc. Malgré les controversées variées autour du tournoi, le terrain qui nous a offert des moments de grâce dont il est impossible d'offrir un résumé digeste avec 48 équipes au tableau. Voici en 4 catégories, somme toutes et

Pire façon de passer un dimanche soir d'été, l'équipe Angleterre retournée à l'Azteca pour la première fois depuis ce fameux match en 1986 contre l'Argentine, celui du but du siècle de Maradona et surtout de la main de Dieu contre le Mexique en altitude avec un retard d'une heure en raison d'orage. Et devant un public déchaîné, les Anglais n'offraient pas seulement 11 adversaires. N'affrontaient pas seulement 11 adversaires, ils s'en sont tout de même particulièrement bien tirés en première mi-temps avec deux buts de Jude Bellingham en 3 minutes. Julien Quinone a cependant réduit l'écart avant la pause et le match est redevenu tendu. Et cette deuxième mi-temps, carton rouge à Jarrell, tir de pénalty transformé par Harry Kane. Autre tir de pénalty transformé par Raoul, des centres. Si on est partisan anglais, on peut regarder avec grande aise les ballons voler dans la surface et d'être aussitôt renvoyé en dehors. Mais sur le coup, chaque intrusion était comme un avertissement que la prolongation était inévitable jusqu'à ce qu'elle ne le soit plus. Et le meilleur but du tournoi, connaissez-vous Sidney Lopez à Gabriel? Là, je vous parle du match Cap-Vert-Argentine, 16e de finale, le 3 juillet. Des frappes enroulées depuis l'extérieur de la surface, ou presque, il y en a eu quand même beaucoup, des belles pendant cette Coupe du Monde. Mais celle de Lopez Cabral contre l'Argentine était particulièrement chargée de sens. Oui, à ses débuts du mondial, le Cap-Vert a enchanté la planète avec ses improbables résultats en phase de groupe. 3 matchs nuls, certes, mais une ténacité et une discipline presque à toute épreuve. La plus petite nation à se qualifier pour le tour éliminatoire du Coupe du Monde était aussi dotée de personnalités attachantes comme le sélectionneur Bubista, qui offre des cadeaux à ses vis-à-vis avant le match, et le gardien Vinzia, héroïque malgré ses 40 ans. Le dernier but du Cap-Vert dans ce mondial aurait été le plus beau sur tous les plans esthétiques. Un de ces ballons dont on est certain qu'il finira sur le panneau publicitaire jusqu'au tout dernier instant. Mais c'était aussi époustouflant de voir Lopez créer l'égalité pour la deuxième fois du match contre la puissante Argentine. Un but à la 111e minute a donné la victoire à la sélection albicéleste, mais le temps d'un 16e de finale, le Cap-Vert a bien cru qu'il pourrait pousser l'Argentine jusqu'à sa limite. Pour ceux qui ont bien suivi, la passe décisive du tournoi est repartie à Nathan Saliba pour Promise David. C'était Canada-Suisse, phase de groupe le 24 juin. La passe elle-même pour David est formidable, mais c'est tout ce que Saliba réussit en amont qui coupe le souffle. Je vous lance l'image. La longue remise de Luc de Fougerolles aurait dû, en toute logique, se traduire au mieux pour une procession de balles de Saliba, non loin du drapeau du coin. Mais amorti ce balle du droit, stopper son élan, créer un écart avec le défenseur Manuel Akadji, établir son appui et trouver l'impulsion nécessaire avec son pied gauche pour envoyer ce ballon à David. Voilà quelques gestes de grand classe de Nathan Saliba au cours de ce mondial. Et puis la surprise du tournoi en termine avec ça. Stéphane Oustaquio, qui devient le premier numéro 7 ayant représenté le Portugal, a marqué un but dans le match éliminatoire de la Coupe du Monde masculin avec Cristiano Ronaldo. Canada 1, Afrique du Sud 0. C'était la 16e de finale le 28 juillet. La statistique publiée par le journaliste Colin Millard de la Athletic était tellement rigoleuse qu'elle avait l'air inventée. Mais elle est tout à fait vraie. Stéphane Oustaquio n'a jamais été le plus grand buteur. Il n'a marqué aucun but lorsqu'il jouait pour l'équipe des moins de 21 ans du Portugal il y a encore moins d'une décennie avant de confirmer son allégeance à son pays de naissance, au lieu du pays de ses parents. Celui qu'il a inscrit contre l'Afrique du Sud était juste une récompense pour ce garçon qui a toujours fait jouer les autres. C'était la surprise du tournoi.
Voilà, juste pour vous dire qu'il y a eu des moments, il y a un petit moment que nous pas réussi à attraper, mais là c'était l'occasion parfaite, c'était nous retomber pour

Voilà, et aujourd'hui les amis, pour notre portrait du jour, on va parler plutôt du Ballon d'Or. Alors le Ballon d'Or, qui est une récompense attribuée au meilleur footballeur de l'année, créé en 1956 par le magazine France Football, ce titre était à l'origine réservé aux meilleurs joueurs des nationalités européennes évoluant dans un championnat européen. Dès 1995 à 2006, le Ballon d'Or distinguait le meilleur joueur évoluant dans un championnat européen, quelle que soit sa nationalité. Mais depuis 2007, il couronne le meilleur joueur au monde, sans distinction de championnat ni de nationalité. En 2018, France Football lance également le Ballon d'Or féminin. Appelé Ballon d'Or ou France Football, à la création, le trophée était attribué par un jury international composé des journalistes spécialisés. En 2010, plus précisément en juillet, il fusionne avec le titre du meilleur footballeur de l'année FIFA pour devenir le FIFA Ballon d'Or, attribué par des capitaines de sélection nationale, des sélectionneurs et des journalistes. En septembre 2016, France Football et la Fédération internationale de football association mettent fin à leur partenariat, rendant au magazine la pleine attribution du trophée, désormais décerné uniquement par des journalistes internationaux. Lionel Messi est le joueur le plus titré depuis la création du Ballon d'Or avec 8 trophées. Cette récompense est créée en 1956 par le magazine avec l'initiative de journalistes Gabriel Hanou, Jacques Ferrand, Jacques Godet et Jacques Ixwick. Au départ, il était réservé, comme je vous le disais, aux joueurs européens. Mais voici comment ça se passe. Alors depuis 2022, seuls 100 journalistes représentant des 100 premiers pays du classement mondial de la FIFA sont retenus pour voter, un resserrement qui réduit les votes à fanatisme. Chaque représentant doit établir un top 10 avec des points attribués selon position parmi une liste de 30 joueurs nommés par France Football. Premier 15 points, deuxième 12 points, troisième 10 points, quatrième 8 points, cinquième 7 points, classé sixième 5 points, septième 4 points, huitième 3 points, neuvième 2 points et dixième 1 point. Ainsi, le joueur qui obtient le plus de points remporte le Ballon d'Or. En cas d'égalité, on départage les joueurs selon le nombre de premières places. S'il y avait toujours égalité, on regarde le nombre de deuxième place, puis troisième place, ainsi de suite. Pour établir le top 10, les journalistes doivent s'appuyer sur trois critères classés par ordre d'importance. On a tout d'abord les performances individuelles et le caractère décisif et impressionnant, l'aspect collectif et les trophées remportés, et la classe du fair play. La cérémonie de remise de prix se tient très traditionnellement à Paris et attire au fil des années un nombre croissant de stars du monde du football. Avant la remise du Ballon d'Or, on décerne d'abord le trophée Copa du meilleur joueur de l'année, le prix Socrate, qui récompense l'engagement social d'un footballeur professionnel, le trophée Yachine, le meilleur gardien de but, le trophée Gerd Müller, du meilleur buteur de l'année en club et sélection, ainsi que le Ballon d'Or féminin. Les clubs féminins et les clubs masculins ayant le plus de nommés dans leurs catégories respectives sont aussi désignés clubs de l'année. Mais depuis la saison 2021-2022, le Ballon d'Or est attribué à la fin de chaque saison plutôt qu'en fin d'année civile, comme c'était le cas précédemment. Le trophée du Ballon d'Or est fabriqué à Paris par le bijoutier français Melerio Di Meller. Sa réalisation prend environ 6 mois et demande 100 heures de travail pour 5 artisans. Le trophée, d'une valeur estimée à 13 000 euros, pèse 115 kilos et représente un ballon en laiton fixé dans un bloc de pyrite, ce qui rend chaque pièce unique. Depuis 1956, le Ballon d'Or n'a eu que 2 dessins. Le trophée original comportait des fines lignes gravées sur chaque hexagone du ballon, mais Adidas a voulu inventer un procès à football pour plagiat
En 2003, le magazine a donc été contraint de redessiner le trophée sans ses petites lignes. Et juste pour vous dire que depuis 1956, 47 joueurs différents ont été récompensés par le Ballon d'Or au cours de 69 éditions. Voilà, c'était notre petit moment pour apprendre un peu plus sur le Ballon d'Or.

Voilà, c'est ici que nous prenons congé des autres pour cette émission, en espérant que ça ne faisait plaisir. C'était votre tour d'horizon sportive. Merci. Je vous retrouve dimanche prochain pour

0: Gwen Lutte Édition. Merci et à très bientôt.
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Bonsoir fidèles auditeurs, j'espère que vous avez passé une bonne journée. Moi bien content de retrouver vous ce dimanche soir pour l'émission Bonne nouvelle pour Rodrigue. Je remercie les autres pour votre fidélité à l'émission et je souhaite vous une bonne écoute. Aujourd'hui, en ce 17e dimanche du temps ordinaire, la liturgie invite nous pour nous rendre le bonheur. Il y rappelle nous que plus grand bonheur, c'est découvrir présence bonté dans nous la vie. Nous inviter pour rendre royaume bonté. Pour commencer l'émission, vous proposez pour nous écouter une cantique. Dis-nous à quoi ressemble le royaume de Dieu.

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Installa moi vidéo pour nous écouter une interview de sœur Nathalie Bicard, sous-secrétaire du synode au Vatican. Et sœur Nathalie Bicard est en visite à Rodrigue. À nous écouter sœur Nathalie Bicard au micro de Benoît Jolicoeur.

0: Retrouvons ce dimanche ce Nathalie Béka qui travaille au Vatican comme sous-secrétaire au niveau du synode sur la synodalité pour poursuivre notre conversation que nous avions commencée dimanche dernier. Sœur Nathalie, nous sommes heureux de vous retrouver. Dites-nous d'abord, comment est-ce que vous êtes arrivée à Rodrigue?
1: J'ai d'abord entendu parler de Rodrigue, notamment quand j'étais au Synode des jeunes et puis à d'autres occasions, mais je n'étais jamais venue à Rodrigue. Et comme j'étais en mission la semaine dernière à l'île Maurice, j'ai été appelée par l'évêque à venir aussi à Rodrigue et je le reçois comme un très beau cadeau parce que d'abord arriver à Rodrigue et découvrir Rodrigue, c'est découvrir un petit paradis. Voilà, moi qui aime beaucoup la mer, bah ici je me régale à contempler cette mer magnifique et pas seulement la mer, la nature, les collines, les villages. Et puis c'est Rodrigue, c'est pas simplement voilà la beauté de la création qui me parle de la beauté de Dieu, de la bonté de Dieu et de sa générosité, mais c'est aussi des visages, des personnes, des rencontres. Et donc j'ai déjà été très marquée par l'accueil bien chaleureux, l'accueil créole qui passe par la rencontre, la manière de se saluer, mais aussi je resterai marquée par tout ce que j'ai découvert des bons plats de Rodrigue et des bons fruits de Rodrigue.
0: Et aussi
1: Et
0: des célébrations eucharistiques.
1: voilà. Et puis, bien sûr, aussi de la manière de chanter, de prier et de célébrer ensemble. En particulier, j'ai été très marquée par cette messe-là que j'ai eu la chance de vivre à Grande Baie, animée par les enfants. Et c'est formidable parce que, en fait, c'est dans, si on, certains ont vu le logo du synode, hein, dans le synode, sur le logo, on voit tout un peuple très divers qui marche ensemble. Et c'est un enfant qui est le premier. Et c'est la première fois, d'ailleurs, dans un synode que pour la consultation, on a suggéré très fortement aussi d'écouter les enfants parce qu'ils ont des choses à nous dire. L'Esprit Saint peut aussi parler à travers les enfants. Et le synode, dans le document final, invite à vraiment voir les enfants, non pas seulement comme des personnes qu'il faut éduquer, à qui il faut enseigner, bien
0: Pour
1: sûr,
0: demain.
1: mais aussi de les voir comme des acteurs qui ont un potentiel missionnaire, qui,
0: Aujourd'hui.
1: voilà, d'aujourd'hui, ils sont déjà le présent de l'Église et le présent de la société et ils ont des choses à donner. Et ça m'a beaucoup marqué, non seulement dans la célébration eucharistique,

0: où ils ont animé, chanté, voilà, avec beaucoup de cœur, et on sent une foi très fervente, non seulement des enfants, mais de tous ceux qui participent. Ils faisaient les lectures, mais aussi dans la rencontre de l'assemblée là qu'on a eue, les enfants de la CE ont aussi présenté ce qu'ils font, comment ils marchent ensemble. Et donc ça, c'est très beau de voir que, voilà, vraiment, ils prennent des responsabilités, on se met à l'écoute de leurs paroles, parce que c'est très important. Donc ça m'a bien, bien marqué aussi. Et puis de rencontrer tous ces laïcs, hommes et femmes, bien engagés dans l'église de Rodrigue, c'était très beau.
1: Alors justement, cette rencontre qu'on a eue samedi dernier à Rodrigue College pour Mathurin, comment vous l'avez vécu cette rencontre? Quel était le point fort pour vous?
0: Alors, je dirais, voilà, quand on arrive, on connaît pas, on cherche à voir comment essayer de partager quelque chose de l'expérience du synode. Et j'ai trouvé très beau que le moment où j'ai proposé d'expérimenter la méthode synodale en petits groupes de quatre avec la conversation dans l'esprit, de voir comment, voilà, la conversation s'est faite et on sentait cet esprit d'écoute, de dialogue. Quand on proposait un temps de silence, il y avait un bon temps de silence, et puis les échos qui ont été donnés après ont donné à entendre ce qui s'est partagé. Mais je dirais aussi, j'ai beaucoup apprécié, et pour moi, ça, c'est vraiment ça le synode, c'est-à-dire qu'avant de parler, on m'a donné aussi la grâce et la chance d'écouter ce qui s'était vécu à Rodrigue, le rapport que vous avez fait issu de la première consultation, là, quand on a lancé la phase diocésaine du synode, et puis deux expériences concrètes. Et ça, c'est pour moi, c'était très beau à entendre. J'ai pris des notes parce que ça m'a montré, peut-être ce qui m'a marqué le plus, je le savais un petit peu, mais je l'ai expérimenté, de voir combien l'esprit de la synodalité est déjà bien là. Même s'il y a toujours, on peut faire d'autres pas, mais vous ne partez pas de rien. L'esprit souffle à Rodrigue.
1: D'accord. Donc l'esprit souffle à Rodrigue et aussi vous avez aussi vécu des visites dans d'autres pays, dans d'autres endroits. Et si on pose la question à Rodrigue aujourd'hui, quel serait le prochain pas à faire?
0: Alors ça, c'est pas moi qui peux le dire, parce que je dirais c'est chaque église locale qui doit discerner ses pas concrets. Mais peut-être une invitation, ce que j'ai proposé d'ailleurs, parce que j'en ai tellement vu les fruits partout, partout dans le monde, et c'est ça qui est magnifique, c'est que cette méthode synodale, et notamment cette pratique qui nous permet vraiment d'écouter chacun, chacune, mais aussi de discerner ensemble, la méthode de la conversation dans l'esprit, eh bien partout où elle s'apprend, elle se pratique, elle se met en œuvre concrètement, on voit des très beaux fruits, quelles que soient les cultures et quels que soient les lieux. Et donc, pour avancer davantage, voilà, et discerner justement face aux défis que vit non seulement l'église de Rodrigue, mais aussi la société ici, comment on peut discerner ensemble ce qu'il est bon de faire, eh bien, je crois qu'un grand pas qui peut aider, c'est vraiment de former au maximum tous les chrétiens dans les écoles, dans les paroisses, dans les mouvements, dans les familles, à cette méthode qui nous aide à mieux nous écouter, à mieux discerner. Et je crois que c'est parce que je l'ai vu partout, ça peut porter beaucoup de fruits. Et donc, ça serait ma petite invitation.
1: Alors, il y a un mot que vous utilisez beaucoup, le mot écoute.
0: Oui, parce que vous savez, la plus grande leçon du synode, en fait, à partir de toute cette consultation qui a été faite partout, eh bien, ce qu'on voit, c'est qu'il y a un immense besoin d'être écouté partout dans le monde et de la part de toutes les catégories de personnes. Les enfants, les jeunes ont besoin d'être écoutés, les femmes, ceux ou celles qui se sentent plus marginalisés, les prêtres aussi ont besoin d'être écoutés, tout le monde a besoin d'être écouté. Mais si on a besoin d'être écouté, il faut aussi qu'on apprenne à être des écoutants, à bien écouter les autres. Et on n'a jamais fini d'apprendre l'écoute. D'apprendre à bien écouter. C'est pas si simple, parce qu'en fait, on est des êtres de relation, des êtres de parole qui avons besoin à la fois d'écouter et de parler. Mais dans notre société aujourd'hui, dans bien des endroits, dans bien des familles, on le voit malheureusement, il y a un manque d'écoute. Et je crois que si vraiment partout, partout, on peut aider chaque personne à être plus

à l'écoute du Seigneur, mais aussi plus à l'écoute des autres, eh bien, on va transformer l'Église et la société parce que la synodalité, in fine, c'est un chemin pour la vie ensemble dans l'harmonie et pour la paix.

0: Justement, vous dites, c'est pour un chemin pour la vie ensemble dans l'harmonie. C'est pas un chemin que dans l'Église.
1: Non, parce qu'on dit aussi la synodalité, c'est une prophétie sociale. Vous savez, on est dans un monde, et si vous regardez les informations et ce qui se passe partout dans le monde, il y a de plus en plus de guerres, de conflits, de divisions, et à tous les niveaux. Comme je le disais, c'est dans les familles, c'est dans les villages, c'est dans la politique, c'est pas seulement entre pays. Et donc, on est dans un monde très divisé, fracturé, et c'est pour ça d'ailleurs que l'Église a discerné, et comme le pape François le disait, que la synodalité est le chemin pour l'Église du troisième millénaire pour créer plus de synergie, de coopération, de dialogue. Et ça porte aussi beaucoup de fruits pour la société. Et l'Église, elle n'est pas pour être enfermée en elle-même, elle est pour le service de tous. C'est pour ça que marcher ensemble, c'est pas simplement marcher ensemble comme baptisé, c'est marcher ensemble avec tous les hommes et toutes les femmes, comme peuple de Dieu au milieu de tous les peuples. Et donc, voilà, je crois que c'est très important aussi d'entendre que c'est pour porter du fruit dans nos sociétés et aider à cette vie ensemble.
0: Une dernière question, vu votre expérience, vous avez visité plusieurs pays en ce moment-ci pour voir un peu comment la mise en place se fait, hein, comment ça se fait dans chaque pays. Et quelle est votre idée générale? Qu'est-ce que vous pouvez dire? Est-ce que vous êtes optimiste, vous êtes, par rapport à ce qui se vit dans les différentes églises?
1: Alors moi, je suis très en confiance parce que vous savez, on a discerné que c'était le chemin pour avancer et que la synodalité, c'est pas un petit truc comme ça, c'est la manière de continuer la mise en œuvre et la réception du Concile Vatican II, qui est la boussole pour l'Église. Tous les papes l'ont rappelé depuis le Vatican II. Mais surtout, c'est l'appel de Dieu pour l'Église d'aujourd'hui. Dieu ne nous appelle jamais à quelque chose d'impossible. Donc, si c'est vraiment l'appel du Seigneur, on va recevoir la grâce jour après jour pour le vivre. Et c'est ce que je vois, voilà, ce que je vois partout. Et puis, l'autre chose que je peux dire, et j'en fais bien l'expérience à Rodrigue, c'est que dans chaque culture, il y a déjà des semences et des graines de synodalité. On ne part pas de rien. Ici, par exemple, dans ce que j'ai entendu, il y a quand même une solidarité forte.
0: Un terrain propice.
1: Voilà, un terrain propice de relations, de vie communautaire. Donc, dans chaque culture, il y a des semences de synodalité, mais il y a aussi des obstacles. Mais ce n'est pas les mêmes partout. Voilà, alors s'appuyer sur ce qui est déjà là et puis voir comment on peut faire un pas de plus en nommant aussi les obstacles ou ce qui nous crée de la division. Voilà, et donc moi je suis très confiante parce que je vois, et si je regarde où on était il y a 5 ans et où on est aujourd'hui, eh bien le chemin se fait.
0: Monsieur Nathalie, merci beaucoup.

Bonne nouvelle, l'évangile Jésus-Christ d'après Saint Matthieu. Dans cet état-là, Jésus dit à la foule sa parabole-là. Royaume les ciels, il ressemblait à un trésor qui ne cachait dans un jardin. Dix mouns qui découvrait un trésor-là, les recachait-lui encore. Dans cela, contentement, il a vendu tout ce qu'il possédait et il a acheté ce terrain-là. Ou encore, royaume les ciels, il ressemblait à un commerçant qui rôde dans une perle bien fin. L'étant, il trouve une perle qui est en grande valeur, il vend tout ce qu'il tient pour lui acheter sa perle. Royaume les ciels, il ressemblait aussi à la scène qui nous aide dans la mer et qui amène toutes sortes de qualités poissons. La scène là remplie, nourrissent jusqu'à la côte, nous assisés et triés, ce qui est bon pour remplir ben panier et nous réserver ce qui pas venant rien. Comme ça même pour être l'air la fin du monde. Banance pour vintière, ban mauvais au milieu, ban bon pour zézeut dans dix faits. Côte poignant l'âme et que grincement les dents. Zézi dit à la foule. Est-ce qu'ils ne comprennent tout ça là? La foule répond. Oui. Zézi dit. Comme ça même, qui tout docteur à la loi, qui vient d'ici le royaume, lui paraît un propriétaire à la case, qui tire dans ce trésor, ce qui naît et ce qui vit à nous ressentir, proclame Zizi, parole vivante, bon Dieu, papa.

ou un frère ou un enfant qui m'ont bien content. Nous, dans l'évangile Jésus-Christ d'après saint Matthieu. Et l'évangile Jésus-Christ d'après saint Matthieu présente Jésus comme le nouveau Moïse. C'est celui qui vient pour enseigner, pour guider et pour libérer le peuple d'Israël. Sauf qu'il s'écoute là, ben, le peuple l'in grandit, l'in universalisé.

Matthieu est dans cinq grands discours. Et là, nous, dans le bloc, lors ce discours sur le royaume des cieux. Et là, nous ouvrons même au centre avec le chapitre 13, côté dans le discours parabolique qui axé orienté vers le royaume des cieux. Tout d'abord, nous recevons la parabole du semeur qui nous sortit pour s'aimer. Mais dire bon Dieu, ne fait ce pas. Et bon Dieu, il donne nous à pleine main, il donne nous avec largesse. Ensuite, dans le discours, la parabole sur livrée, bon Dieu, il fait ce pas, mais Satan, l'invini, pour s'aimer livré, pour s'aimer piquant, la côte bon Dieu, l'insème du blé. Et Satan, l'y présenté comme l'adversaire du genre humain, comme dit Saint Ignace de Loyola, c'est Satan qui nous l'ennemi. Et pas Bandimoun Letounou qui appelait pour présenter comme nous l'ennemi. Bandimoun Letounou nous appelait pour vivre avec eux comme un band frère, comme un band sœur. Nous tous nous appelait pour construire une grande fraternité. Et voilà qui le sommet du discours parabolique, c'est le royaume de Dieu. Si nous l'allons la terre, mon band sœur, mon band frère bien-aimé, c'est pour qu'il nous capable prendre nos places dans le royaume. Bon Dieu, il crée nous pour qu'il nous vive dans le royaume. N'a pas n'en rien qu'elle en plus grand valeur qui le royaume encore ça même. Comme croyant, nous besoin rôde le royaume de Dieu. Hein. Jésus lui-même dit à nous, cherchez d'abord le royaume de Dieu. Et tout le reste vous sera donné en surcroît. Le royaume de Dieu, c'est lui-même qui est en plus grand valeur. Vivre avec Dieu, être un sujet de Dieu, nous laisser gouverner par Dieu, nous laisser conduire par Dieu, nous laisser façonner par Dieu. Laisse mon Dieu tirer ce qui est meilleur de nous. 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
1: 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Viens découvrir et célébrer et partager la joie ensemble parce que bon Dieu peut continuer à appeler nous tous. 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
0: Merci Féric. Nous invitons pour venir en famille, en camarades, en groupe pour participer dans cette journée-là. Je vous rappelle ceux qui peuvent prendre la messe le 1er août à 4h dans la chapelle à Songe et aussi dimanche le 2 août, pour prendre la messe 7h dans la cathédrale à Saint-Gabriel. Prenez une seule la messe ce jour-là et la messe est pour 9h. 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Merci tout bon auditeur pour

l'attention. Merci tout le monde qui nous collaborait et qui nous participe dans l'émission aujourd'hui. 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Je vous souhaite Zot tout une bonne soirée, une bonne semaine et aussi une bonne préparation pour la journée des vocations. Moi dans notre rendez-vous pour une autre émission dimanche prochain à partir 5 h tantôt. Au revoir et à bientôt.

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3: passé de 59 minutes sur les ondes de la MBC Rodrigue FM. Pour tout de suite, je vous fais la lecture de cette annonce. Credit Union pour Maturin invite son membre pour une grande réunion importante samedi le 22 août 2026 dans Cocotier Night Club, Côte-du-Roi à 9h30.

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7: 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C'est pas mon dernier, les gens, voilà.
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3: 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Et c'est ça qui nous envie, qu'ils deviennent un bon citoyen, qu'ils deviennent un bon sportif. C'est ça nos priorités.
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4: 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D'un petit moment, on vous retrouve Christelle pour la suite de l'émission pour la soirée. Donc, moi, je vous donne rendez-vous 19h pour nous journal télévisé. Très bonne écoute et bonne soirée.
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Alors voilà, 18h passées de 17 minutes sur les ondes de la MBC Rodrigue FM en ce dimanche. Merci à Marie-Pierre Emilien Philippe qui nous a présenté le grand journal de 18h. Pour tout de suite, les annonces et communiqués, on démarre avec un avis d'ici.

0: Gérard Guillaume, décès de Monsieur Gérard Guillaume, aussi connu sous le nom de Tonton Gérard. Il était âgé de 79 ans. C'est un ex-habitant de Pointe-Coton. Le convoi mortuaire sortira de son domicile à Pointe-Coton. La date et l'heure des funérailles vous seront communiquées ultérieurement. La MBC s'associe à la douleur de cette famille endeuillée.
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0: Nouvelle du temps d'après ce communiqué de la météo pour Rodrigue Emy à 16h30 dans ce dimanche 26 juillet 2026. Situation générale en courant d'air léger circule sur la région. Prévision pour les prochaines 24 heures. Beau temps cette nuit et demain matin. La température minimale sera entre 19 et 21 degrés Celsius. Des développements nuageux sont prévus dans l'après-midi. La température maximale sera prévue à la moyenne par environ 2 degrés Celsius et sera entre 26 et 28 degrés Celsius. Le vent sera léger et variable, mais agité au-delà des récifs, devenant progressivement forte demain matin avec des houles du sud-ouest de l'ordre de 2,50 m. Les sorties en haute mer sont déconseillées à partir de demain matin. Concernant la pluviométrie durant les dernières 24 heures, Pointe-Canoë enregistré 4,3 mm de pluie, 0,3 mm de pluie enregistrée à Plaine Corail et 2,2 mm de pluie enregistrée à Patate Théophile. Marée haute à 23h36 et demain à 12h12, marée basse à 17h26 et demain à 6h01. Levée du soleil demain matin est prévue à 6h18. Voilà pour les nouvelles du temps selon la station météo à Vacoix-Île-Maurice.
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0: Passé de 22 minutes en ce dimanche. Bonsoir à tous. J'espère que vous êtes bien, qui vous passez une très bonne journée. En tout cas, c'est avec plaisir qu'il me retrouve pour nous passer un moment ensemble.

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Et de tout qui bronze le Rodrigue FM. Merci de choisir la MBC Rodrigue FM. Pour ce soir, c'est Christelle au micro, Franck Meunier à la technique. 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

0: 18h28 minutes. 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
0: 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Bonne soirée. 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En tout cas, très bon courage à vous.
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Bonsoir l'équipe MBC, et merci pour ce travail formidable que vous avez fait. 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

Mbala, Nkukuwa a Fat de Coromandel avec sur la famille. Comme chanson, comme maman de Tikenzo se bat de Malé, Fit Nino. Alors, bonne soirée, bonne rentrée, merci beaucoup.

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1: 18h41 minutes, 8 de écoute, l'émission La vie continue. L'émission, bien sûr, des diabanes détenus. Et là, nous continuons. Ben, lettre. Bonsoir à toute l'équipe de la MBC. Me souhaite une grosse sympathie pour la famille Raphaël et Constant de Montagne du Sable. Un gros big up à tous mes camarades qui sont ensemble avec moi. Le macadam, me dit prend courage. La porte est ouverte pour nous rentrer. Il pourrait ouvrir pour nous sortir. Un petit pensée spéciale pour mon chéri. Modiali qui très bientôt nous rejoint de nouveau. Modiman santé guérie de Virginio de la part de Manuelito. Continue. Bonsoir à toute l'équipe de la MBC. Je profite de cette occasion pour saluer toute ma famille qui me manque énormément et que j'aime de tout mon cœur, tout spécialement ma femme Morena, mon fils Ethan, ma fille Amy. Sachez qu'en ce moment, tout de vous me manque, vos sourires, votre présence et surtout votre amour. Coucou à tous ceux qui sont là avec moi, prof Perrine Bouillon, Emilio Colomb, Jean-Claude, Tizom, Sophie, Ernest, Rodi, Ito et tous ceux qui me reconnaissent, Morena. Sache que ton mari Alex t'aime de tout son cœur, passionnément et surtout à la folie.

je t'aime. Waouh, ça, je t'aime là. Et je te fais plein de bisous doux pour mon plaisir personnel, passe la chanson Guérie de Virginaux. Merci beaucoup. Et bonne soirée à tous de la part de Alex. Merci beaucoup. Alors, ça veut dire dédie mon idée de sa santé là, hein? Guérie de Virginaux. Bon, pour passer d'un petit moment. 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Bonsoir toute l'équipe de la MBC. 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Comme chanson, mon démarne santé, guéri de Virginaux. Merci l'équipe de la MBC et à bientôt de la part de Davidson.

Guéri de VH. 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Bonsoir l'équipe de la MBC, me faire une salutation pour mon maman Michelette et mes trois soeurs et mes trois frères. Et me faire une salutation pour Janine et pour Ludivine et Anaya, pour Françoise de Vanga, qui bon Dieu bénisse. J'ai vu tout cela pendant les jours de ma vanité. Il y a tel juste qui périt dans sa justice, il y a tel méchant qui prolonge son existence dans sa méchanceté. Ne sois pas juste, Alexis, et ne te montre pas trop sage. Pourquoi te détruirais-tu? Ne sois pas méchant, Alexis, et ne sois pas insensé. Pourquoi mourrais-tu avant ton temps? Il est bon que tu retiennes ceci et que tu ne négliges point cela. Car celui qui craint Dieu échappe à toutes ces choses. Mon demande pas santé. Bon Dieu fait miracle de Diane Claude ou la guérison par glorieuse de la part de Jean-Baptiste. Merci.

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Bonsoir à toute l'équipe de la MBC. Je profite de cette occasion pour saluer mes trois fils, Ivan, Jimmy et Didier. Coucou aussi à Fabien, Rowan, O'Brien, Maeva. Salutations spéciales à mes trois frères et belles-sœurs, Janine, Benoît Jolicoeur, Monseigneur Michel Mora, Miss Jacqueline et Miss Christiane. Coucou à tous ceux qui sont là avec moi. Pour mon plaisir personnel, passe la chanson. Bourdieu fait miracle. Merci beaucoup et bonne soirée à tous de la part de

bon Dieu fait un miracle de Jean-Claude. Bonsoir à toute l'équipe de la MBC. Je profite de cette occasion pour saluer mes 9 petits-enfants, mon petit-fils Cindy, mon garçon Chan, mon belle-fille Christine, mon garçon Fanny, mon belle-mère Loraise, mon soeur Diosa, mon soeur Dianise, mon soeur Jenna, et aussi Marjorie Tizard, mon camarade Ghislaine de Pointe-Ventour, Mouille de Pointe-Ventour, Tibaïm, Vali, Karim, tout Sabandjimouna de Pointe-Ventour, Joss-Edouard et ce 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Passe la chanson Histoire par Dionne. Merci beaucoup et bonne soirée à tous de la part de Louis Orjon alias Osman.

0: Et voilà la chanson de Dionne, Zistoa, qui emmène nous à 19h01. Bonsoir l'équipe de la MBC. Pour commencer, mon frère, un coucou pour mon grand-mère, mon dialy qui m'a marré content lit. 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
1: Je t'aimais trop.
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Jessie ou Donovan, BTS, reste pour moi ou tout seul de la part de Frank Bob. Alors voilà, on a l'écoute, connaissance de Jonas.

Alors voilà, 19h10, alors Rodrigue FM, et que nous continuions avec elle, allons rester 3 lettres. Bonsoir à toute l'équipe de l'MBC, je profite de cette occasion pour saluer Françoise, Kathleen, Baudelaire, Marie-Ange, Danse Fémie, Philippe Baudelaire, Danse Fémie, Yano Baudelaire, Pierrette Baudelaire, Wendell Gentil, Linda Baudelaire, Annette Baudelaire de Gravier, Georgette Baudelaire de Gravier, Sylvain, Françoise de Château d'Eau, Neud Gentil de Château d'Eau, Fen Gentil de Sigang, 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Pour mon plaisir personnel, passe la chanson Je sais qui je suis par Hosanna Music. Merci beaucoup et bonne soirée à tous de la part de Monsieur Georges Françoise. Alors, moi, j'ai un souci avec sa santé là. 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Alors, bonsoir l'équipe de la MBC, merci pour ce travail formidable au PFLA. Vous faire un petit coucou à ma maman, Natacha, et à ma grand-mère, Rose, Mary, mes trois sœurs, mes frères de soupir, mes petits envie de dire te prends courage, bientôt, nous besoin, comme avant, de la part de Drick de soupir, si vous êtes capable, pas saine, santé, sky to be, circonstance, la vie, merci. Pour vos compréhensions. Alors, merci à vous, ou même pour vos messages. Bonsoir l'équipe MBC. Me faire un petit coucou à mon grand-mère, tante Pipine et mon petit cousin Benito et ma soeur la China. 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Je manque moi beaucoup. 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

0: 18h18, le Rodrigue FM, l'une des premières personnes en ligne. Allô, bonsoir.
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0: 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Allô, bonsoir.
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0: 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Bonne soirée, bonne semaine.
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Alors, à Zot, qui retrouve Zot derrière un mur d'un établissement pénitentiaire, nous adresse Zot un message d'espoir. Chaque jour, il y a l'occasion

Patience, courage et détermination, quoi. Et que, bien sûr, c'est l'âme à la force qui est capable d'accompagner les autres le chemin du changement.

0: 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The Moses Bliss. Non, là. Prends un appel. Allô, bonsoir.
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1: Oui, un message pour me détenir, monsieur, me détenir, madame. 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
1: Merci pour l'appel. Bonne soirée, bonne semaine. Au revoir.
0: Au revoir, ça.
1: Et oui, alors, un message d'encouragement et surtout, ça, l'émission spéciale qui a consacré pour nous tenir adresse un message de soutien et d'espérance. Même quand le chemin lui paraît difficile, il y a pourtant qui se rappelle, qui chaque journée lui offert ben nouveaux possibilités, qui se grandit, qui se tire ben leçon de ce parcours et qui prépare ce pour un avenir meilleur. Les temps parfois les capables paraissent longs, mais aussi les capables viennent un moment de réflexion, de reconstruction, de préparation pour un jour à venir. À l'espace de difficulté, éteint de courage ni de volonté pour avancer. À la famille, me tient envie de dire qui je te pensais alors. Connais qui je te banque pensée, je te la prière, elle est capable d'être une source de force. Continue, cultive l'espoir et crois en capacité à leur God, confiance en l'avenir. Qui ça l'émission là à travers ben, un message et que aussi, alors je te banque lettre, un message, un appel. Il apporte un peu de réconfort, de sérénité, de courage. Surtout, prenez soin de vous et avancez un jour à la fois.

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En tout cas, voilà. Merci de tout.

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1: Et voilà, exactement 20h sur les ondes de la MBC Rodrigue FM. Bonsoir à tous. J'espère que vous êtes tous au correct, qu'ils se dimanche soir puis passe bien. Et moi, c'est avec plaisir qui m'accompagne jusqu'à 21h.

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En tout cas, j'espère que vous avez passé un bon moment. Vous avez bien apprécié la musique qui nous passe et vous êtes ce soir.

Magno, à soi là, merci de tous vous l'écoute, de fidélité la MBC Rodrigue FM. Moi j'espère que vous avez passé un bon moment, surtout que vous avez profité de votre week-end pour vous reposer, pour vous relax et que aussi pour vous enjoy hein, et que vous avez préparé pour la semaine. Gros bisous, c'était Christelle au micro. Déjà, moi je vous passe un très bon la semaine et Franck Meunier à la technique.

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